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0: Il est 4h.
1: Bonjour à tous. Cette dernière vague de chaleur est un rappel brutal du changement climatique, estime l'ONU. Le dôme de chaleur persiste notamment en France. Ce jeudi, 17 départements sont en alerte orange canicule dans le pays, de la Manche au Morbihan, passant par les Deux-Sèvres et la Gironde. Une bonne partie des départements du pays sont aussi en vigilance jaune, des Pyrénées-Atlantiques en passant par l'Isère. La chaleur qui continue de faire indirectement des victimes. Un homme de 38 ans est mort noyé en début de soirée ce mercredi. Le drame s'est déroulé à Tourville-la-Rivière, près de Rouen, en Seine-Maritime. Dans le reste de votre actualité, cette affaire a commencé dans le mensonge et dans le complot. Elle doit finir dans la vérité et dans la transparence. C'est sur ces mots de Nicolas Sarkozy que le procès en appel sur les soupçons de financement libyen de la campagne présidentielle de l'ancien président s'est achevé ce mercredi. Le parquet général a requis 7 ans de prison contre Nicolas Sarkozy. La décision est attendue pour le 30 novembre prochain. Cette annonce du ministre de l'Éducation nationale. Les personnels ayant eu des comportements inappropriés à l'école seront inscrits sur une liste noire. Elle empêchera toute forme de réemploi dans des établissements scolaires. C'est ce que promet Édouard Geffray qui a présenté ce mercredi le projet de loi de protection de l'enfance. La nouvelle doit être officialisée ce jeudi. Les médicaments dits anti-obésité Wegovy et Mounjaro devraient être bientôt remboursés pour les patients en situation d'obésité massive à sévère dès la mi-juin en France. Le taux de remboursement par la sécurité sociale devrait s'élever à 65%. Un mot de sport avec du tennis enfin et Roland-Garros encore ce jeudi. Suite du second tour, la Française Elsa Jacquelin affrontera la numéro 1 mondiale, la Biélorusse Aryna Zabalenka, finaliste l'an dernier. À suivre aussi chez les tricolores, Diane Paris face à l'américaine Anne Li. Côté masculin, le prodige Moïse Kwame est de retour sur les cours. Il affrontera le paraguayen Adolfo Daniel Vallejo notamment. Voilà pour l'essentiel de votre actualité. 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
0: 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De plus, si c'est vous qui organisez l'événement, eh bien vous pouvez tout simplement le déposer directement sur notre site en utilisant la rubrique « Proposer un événement ». Alors les enfants, au final, ça vous a plu cette idée sortie?
3: Oui, c'était trop bien.

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Bonjour à tous. Un jeudi qui s'annonce bien chaud. 17 départements seront en alerte orange canicule dans le pays. De la Manche-Morbihan, en passant par les Deux-Sèvres ou encore par la Gironde. Près d'une quarantaine aussi en vigilance jaune. Le dôme de chaleur persiste en France. Justement, le ministre de l'Éducation nationale, Édouard Geffrey, a fait le point quant à la gestion de cet épisode de chaleur, dans le scolaire notamment. Invité de France 2, il a notamment confirmé que pour l'heure, la fermeture des classes n'était pas envisagée et que les examens organisés devrait aussi être maintenu. Selon plusieurs syndicats d'ailleurs, 20 à 30% des établissements scolaires ne seraient pas adaptés aux périodes de canicule. En ce sens, le ministre a annoncé qu'un plan ministériel de gestion serait partagé ce jeudi. L'info, c'est aussi 2 ans après sa reprise en coopérative par les salariés. La verrerie Duralex s'apprête à demander son placement au redressement judiciaire en début de semaine prochaine, selon l'AFP ce mercredi. L'entreprise pourrait donc connaître son 5e redressement judiciaire en une vingtaine d'années. Le groupe en difficulté financière qui emploie plus de 240 salariés en Centre-Val de Loire. Le tribunal d'Orléans doit se prononcer prochainement. Les médicaments Wegovy et Mounjaro bientôt remboursés pour les patients en situation d'obésité massive à sévère dès la mi-juin en France. Le taux de remboursement par la sécurité sociale devrait s'élever à 65%. Les patients qui devront toujours débourser quelques centaines d'euros par mois pour leurs injections censées traiter l'obésité. La ministre de la Santé Stéphanie Rist devrait officialiser cette annonce ce jeudi. Et puis côté foot, il s'agit du 12e club anglais à remporter une Coupe d'Europe et c'est Crystal Palace qui l'emporte. Les Anglais gagnent 1-0 face aux Espagnols du Rayo Vallecano, mais cela a été possible grâce à un but d'un Français, Jean-Philippe Mateta. Bonne nouvelle avant le Mondial. D'ailleurs, le président français rencontrera l'équipe de France de football le mardi 2 juin. Emmanuel Macron sera à Clairefontaine avant le grand départ des Bleus aux États-Unis pour la Coupe du Monde de football. Voilà pour l'essentiel.

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0: Bonjour à tous. Les États-Unis ont mené de nouvelles frappes en Iran. L'armée américaine a abattu hier 4 drones iraniens et a visé une base au sol dans le sud du pays. C'est la deuxième opération menée par Washington de ce type cette semaine, alors que le cessez-le-feu est toujours officiellement en vigueur. Plus tôt dans la journée, Téhéran avait jugé peu probable une reprise des hostilités. En France, il fait toujours aussi chaud. 17 départements sont en alerte orange canicule. Paris et sa petite couronne, ainsi qu'une grande partie de la façade ouest du pays sont concernés. De nouveaux records de température ont été battus hier pour un mois de mai avec plus de 36 degrés à Mérignac ou encore à Carcassonne. Autre conséquence, la pollution à l'ozone. L'Île-de-France est notamment touchée aujourd'hui encore. La vitesse maximale autorisée a notamment été réduite. Et face à cette vague de chaleur inédite, le Premier ministre Sébastien Lecornu organise aujourd'hui une réunion interministérielle d'urgence. L'objectif, faire le point sur la préparation des services de l'État. Dans le reste de l'actualité, les deux adolescents accusés d'avoir tué un garçon de 11 ans à Rennes, ils ont été mis en examen pour meurtre et placés en détention provisoire hier soir. L'enfant avait été retrouvé sans vie dimanche avec un linge autour du cou. Les deux suspects ont admis avoir voulu se venger et récupérer du matériel de pêche. Cette affaire a commencé dans le mensonge et dans le complot. Elle doit finir dans la vérité et dans la transparence. Les mots hier de Nicolas Sarkozy à la fin du procès en appel sur les soupçons de financement libyen de la campagne présidentielle de 2007. Il continue de clamer son innocence. Pour la dernière journée, sa défense a plaidé la relaxe. Le parquet, on le rappelle, a requis 7 ans de prison. La décision est attendue pour le 30 novembre. Et puis on termine avec un mot de sport, du tennis et le deuxième tour de Roland-Garros. Pas de miracle pour Valentin Royer face à Novak Djokovic. Le Français s'est battu, mais s'est finalement incliné face aux Serbes en 4-7. Et puis dans le duel franco-français, c'est Quentin Alice qui sort vainqueur face à Hugo Humbert. Il sera opposé au numéro 3 mondial, Alexander Zverev, au 3e tour. Excellent début de journée à tous.
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0: 4.
1: Bélier, persévérez dans la voie que vous avez choisie. Vous devriez obtenir des résultats probants dans les semaines à venir.
2: Taureau, vous voudriez être vizir à la place du vizir, prendre le pouvoir sans aucune opposition.
3: Gémeaux, vous êtes ambitieux et entreprenant, certes, mais n'utilisez pas n'importe quel moyen pour parvenir à vos fins.
4: Cancer, prenez vos précautions et soyez rigoureux dans vos démarches. Le moindre dérapage pourrait vous coûter cher.
5: Lion, toujours aussi dynamique, vous avez de l'énergie à revendre aujourd'hui.
6: Vierge, vous redoublez d'efficacité pour atteindre les objectifs que vous vous êtes fixés.
7: Balance, les jeux sont faits au casino de vos amours.
8: Vous hésitez entre romance et passion.
9: Scorpion, dévoilez vos sentiments sans une once de timidité.
10: Vous serez reçu 5 sur 5 par votre partenaire.
11: Sagittaire, vous réclamez une marge de manœuvre plus importante dans votre travail.
12: Capricorne, vous voulez que l'on reconnaisse vos qualités indépendamment de celles de vos collaborateurs.
13: Verseau, vous aspirez à plus de responsabilités.
14: Vous devez en parler à qui de droit pour obtenir ce que vous voulez.
15: Poisson, vous devez respecter une hygiène de vie plus stricte pour préserver votre santé et vous maintenir en forme.

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1: Et nous sommes le 28 mai aujourd'hui, nous fêtons les Germains. Et en ce 28 mai, je pourrais vous parler de la sortie de L'Aigle Noir en 1970, 11e album de la chanteuse Barbara, dont la chanson titre est l'évocation de son père incestueux, ou de la fondation de l'entreprise Michelin par André et son frère Édouard en 1889. J'aurais aussi pu vous parler du grand pâtissier Gaston Lenôtre, né en 1920. Mais le 28 mai 1908, né Ian Fleming, le père de James Bond, issu d'une famille de riches banquiers, il fait ses études à Eton et à l'Académie militaire de Sandhurst, puis étudie l'allemand à Kitzbühel en Autriche. Il travaille comme journaliste pour Reuters, puis comme agent de change. En 1939, à la veille de la guerre, il est recruté comme assistant dans les services secrets de la marine. Ce travail et un séjour dans une école d'instruction pour agents secrets ont permis à Fleming de dresser l'ambiance de ses romans d'espionnage. Le premier roman mettant en scène James Bond, Casino Royale, est publié en 1953. Suivront 12 romans et 9 nouvelles avec l'agent 007. Fleming écrit aussi des romans pour enfants et tous ses livres auront un grand succès dans les années 50. Succès qui permet à Fleming de se retirer

tiré dans sa maison de Jamaïque, baptisé GoldenEye. Les aventures de James Bond seront adaptées au cinéma en 1962. Avec le succès qu'on connaît, Ian Fleming, lui, meurt en 64 d'une crise cardiaque. La citation du jour est signée de James Bond dans Goldfinger. Il y a des choses qui ne se font pas, telles que boire du Dom Pérignon 55 à une température au-dessus de 3 degrés et écouter les Beatles sans boule-caisse.

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1: Bonjour à tous. La situation se tend encore un peu plus entre l'Iran et les États-Unis. L'armée américaine a ainsi abattu hier 4 drones iraniens au-dessus du détroit d'Ormuz. Elle a aussi bombardé une station de contrôle au sol. C'est la deuxième opération de ce type cette semaine, alors que le cessez-le-feu est toujours officiellement en vigueur. L'Iran, de son côté, a rapidement répliqué. Les gardiens de la Révolution affirment ce matin avoir visé une base américaine en représailles. En France, 17 départements sont toujours en vigilance orange canicule. Une grande partie de la façade ouest du pays ainsi que Paris et sa petite couronne sont concernés. Conséquence de la forte vague de chaleur qui frappe le pays depuis plusieurs jours. De fortes températures sont encore annoncées allant de 32 à 34 degrés en moyenne. Les médicaments anti-obésité Wegovy et Mounjaro seront bientôt remboursés par la Sécurité sociale. La ministre de la Santé Stéphanie Rist doit l'annoncer officiellement à la mi-journée à l'hôpital de la Pitié-Salpêtrière à Paris. Ils ne pourront être prescrits en première intention que par des médecins spécialisés en endocrinologie, diabétologie et nutrition. Seuls les malades souffrant d'une obésité massive seront concernés. Le renouvellement, lui, sera ensuite possible par les généralistes. Une pièce de théâtre où joue Patrick Bruel, perturbée hier à Paris. Des militantes féministes de Nous Toutes sont intervenues pour dénoncer la présence du chanteur visé par des plaintes pour viol qu'il conteste. Elles ont notamment crié « Bruel, violeur » avant d'être évacuées. Un vaste dispositif de sécurité pour la finale de la Ligue des Champions. Le PSG affronte Arsenal samedi en Hongrie. Et en France, 22 000 policiers et gendarmes vont être mobilisés, dont 8 000 à Paris et dans son agglomération. Le ministre de l'Intérieur annonce également dans Brut que les Champs-Élysées seront fermés à la circulation à partir du milieu de l'après-midi ce samedi. Et puis toujours en foot hier soir, le français Jean-Philippe Mateta a offert son premier titre européen à Crystal Palace. L'attaquant des Bleus, sélectionné pour le Mondial, a inscrit le seul but de la finale de Ligue Conférence. Et Crystal Palace qui s'impose 1-0 face aux Espagnols du Rayo Vallecano. Excellent début de journée à tous.

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1: S'il est bien un album qui appartient à l'histoire, c'est Thriller de Michael Jackson. Un album qui restera jamais gravé dans la mémoire collective, puisqu'à ce jour, Thriller reste le 33 tours le plus vendu de tous les temps. Avec un peu plus de 60 millions de copies pressées depuis sa sortie, le 1er décembre 1982. 7 des 9 titres parus sur l'album atteindront d'ailleurs le top 10 des charts américains et Thriller restera en tête du classement LP pendant 37 semaines consécutives aux États-Unis. Du jamais vu. Du jamais vu aussi, le 45 tours Thriller dont le clip de 18 minutes allait révolutionner l'histoire de la vidéo. Réalisé par John Landis, qui eut, paraît-il, l'accord de Michael Jackson en pleine nuit à 2h du matin, ce clip demandera à l'époque des moyens considérables. 3 mois de préparation, des heures de maquillage pour Bambi et ses 30 danseurs habillés par les rebuts de l'armée du salut. Tourné sur Pacific Avenue à Los Angeles, où Michael Jackson et ses acolytes exécutèrent ce ballet macabre, Thriller est aussi le clip le plus cher de la décennie 80, puisque la note totale franchira les 500 000 euros.

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1: Goethe Maurier Bissam. Bonne journée. Bonjour tout le monde.
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1: Le sujet du jour concerne la vie en société. À quoi bon s'acharner à gagner aux échecs? Une gourde assoiffée peut-elle s'abreuver de ses paroles? La danse est une activité où l'on progresse pas à pas. Est-il possible de passer une nuit blanche en Afrique? Les islamo-gauchistes ne sont que des mahométans. Si la vieillesse est un naufrage, l'important est de pouvoir couler des jours heureux. On ne compte pas les cocottes au poulailler, même au théâtre. Si une chaise a un dossier, alors c'est un tabouret. Mir soll sich nicht zwischen zwei Stühlen sitzen.
2: Il ne faut pas s'asseoir entre deux chaises. Aujourd'hui, 28 mai, bonne fête aux Germains, aux Cyrilles et aux Théodosies. À la Sainte Théodosie, la rose est la fleur choisie.
1: Guterdain, bonne journée et nat fou.
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1: Seriez-vous prêt à passer 10 jours sans écran? C'est le défi lancé pour la deuxième année à des milliers d'enfants. Mais est-ce que nous, parents, on ne pourrait pas aussi faire un effort? La deuxième édition de cette opération se termine. Le challenge, passer 10 jours sans écran, pas de smartphone, pas de télé, pas de jeux vidéo. Près d'un millier de structures partout en France et plus de 130 000 jeunes y ont participé cette année. Mais l'éducation aux écrans, on le sait, passe aussi et surtout par les parents. C'est le rappel du fondateur de l'Observatoire de la parentalité et de l'éducation numérique. On a demandé à Thomas Romer ses conseils.
2: Plutôt que de laisser son enfant seul devant un dessin animé, on s'assoit à côté de lui, on regarde le dessin animé avec lui et après on décrypte les images ou on lui pose des questions sur ce qu'il a vu. Et le deuxième conseil, c'est réfléchissons en tant qu'adultes à nos propres pratiques. Est-ce que c'est de la faute des écrans ou des enfants si, quand il y a des voyages en voiture l'été, on ne discute plus dans la voiture et chacun est sur son écran, voire même quand il y a plusieurs enfants, ils ont chacun le leur. Les enfants n'ont absolument pas choisi d'avoir parfois face à eux des adultes qui sont scotchés à leurs écrans en permanence.
1: Et oui, c'est aussi à nous, parents, de faire attention à notre usage des écrans, notamment quand on est en famille. On doit parler aux enfants des risques à trop passer de temps devant un smartphone et leur transmettre les bonnes habitudes, alors pas forcément du zéro écran, bien sûr. Il faut surtout fixer des limites, avec par exemple des règles communes pour tous, et instaurer du partage. Allez, petit Mario Kart pour tout le monde.

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1: Allez, c'est parti pour le sens caché des chansons sur RCB.
2: Ah d'accord.
1: Ah, Mylène Farmer, on y revient encore. On avait déjà parlé du sens caché de son morceau « C'est une belle journée » ou encore « Pourvu qu'elle soit douce ». Eh bien aujourd'hui, une autre chanson de Mylène, « Optimistique-moi ». Et là, le texte est beaucoup plus subtil. Il évoque, à demi-mot, une relation paternelle incestueuse. Et si dans le texte, elle ne prononce pas le mot inceste, il est pourtant bien écrit dans les paroles, sous forme de jeu de mots. Écoutez. Aussitôt t'es qu'à l'inceste, tout échymose. Oui, Mylène a de la plume. Mais Mylène Farmer n'a pas écrit des chansons à double sens que pour elle. Elle avait écrit également une chanson pour Alizée. Bien sûr, tout le monde la connaît. Il s'agit de Moi Lolita.
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1: On se doutait bien qu'il s'agissait d'une chanson un petit peu sensuelle, mais si on creuse un peu le texte, il faut savoir que le titre est inspiré d'un roman de Vladimir Nabokov qui a été publié dans les années 50 et qui racontait une histoire d'amour entre un homme d'une quarantaine d'années et une jeune fille de 13-14 ans. Le roman bien sûr a fait polémique à l'époque, mais apparemment dans les années 2000, ça ne pose plus trop problème qu'une mineure de 16 ans puisse chanter ce genre de chanson. Et maintenant que vous connaissez cette histoire entre ce monsieur et cette jeune fille, réécoutez le texte de Moi Lolita. Et vous allez voir que ça reste très sulfureux.
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Bonjour à tous. La chaleur au menu du gouvernement aujourd'hui. Sébastien Lecornu organise cet après-midi une réunion interministérielle sur la canicule. L'objectif, travailler à un plan jusqu'en septembre pour anticiper des événements liés aux fortes chaleurs, notamment pour cet été. En attendant, les températures restent encore élevées. Aujourd'hui, 17 départements sont toujours en vigilance orange canicule. Une grande partie de la façade ouest du pays, ainsi que Paris et sa petite couronne, sont concernés. Et conséquence de la chaleur, la SNCF a annulé des trains intercités entre Paris et le sud-ouest, ainsi qu'entre Bordeaux et Marseille. La compagnie ferroviaire craint en effet des pannes de climatisation sur les rames corail. Ainsi aujourd'hui, 4 trains reliant Paris à Toulouse, Brive et Cahors sont annulés, de même que 3 dans l'autre sens. La guerre va-t-elle reprendre entre l'Iran et les États-Unis ? L'armée américaine a ainsi abattu hier 4 drones iraniens au-dessus du détroit d'Ormuz. Elle a aussi bombardé une station de contrôle au sol. C'est la deuxième opération de ce type cette semaine, alors que le cessez-le-feu est toujours officiellement en vigueur. L'Iran, de son côté, a rapidement répliqué. Les gardiens de la Révolution affirment ce matin avoir visé une base américaine en représailles. La Norvège a décidé de rejoindre la dissuasion nucléaire avancée proposée par la France et ses alliés européens. C'est l'annonce d'Emmanuel Macron à l'issue d'une rencontre avec le Premier ministre norvégien à Paris. 8 pays ont déjà été associés à cette nouvelle doctrine menée par les deux pays européens à détenir l'arme atomique, à savoir la France et le Royaume-Uni. Le code noir qui a organisé l'esclavage en France doit être officiellement abrogé. Les députés examinent en effet aujourd'hui une proposition de loi transpartisane visant à supprimer définitivement ce texte. Promulgué par Louis XIV, il n'avait jamais été officiellement supprimé jusqu'ici. A noter que cette proposition de loi a reçu le soutien d'Emmanuel Macron. Et puis on termine avec un mot de sport. En handball, le Paris Saint-Germain a toujours aussi faim. Le PSG a battu Nantes 34-31 hier pour la 28e journée de Star League. Paris qui est donc sacré champion de France pour la 12e fois d'affilée. Excellent début de journée à tous.

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1: Bonjour à tous et bienvenue sur notre antenne pour une émission spéciale consacrée à une maison emblématique de notre territoire, les confitures du Climont. Aujourd'hui, nous allons parler de transmission, d'artisanat, de mémoire gourmande, mais aussi des difficultés rencontrées par cette entreprise familiale installée depuis quelques mois à Maisongoutte dans la vallée de Villers. Car derrière les parfums de fraises, de mirabelles ou de framboises, une réalité économique fragile se dessine. Malgré un nouvel atelier musée ambitieux, malgré une hausse de fréquentation et un savoir-faire reconnu, l'équilibre reste précaire. Cette émission veut raconter une histoire, donner la parole à celles et ceux qui la font vivre et rappeler pourquoi ces lieux comptent dans nos vallées. L'histoire des confitures du Climont débute en 1984. À l'époque, un instituteur alsacien décide de quitter l'enseignement pour devenir confiturier, un choix que beaucoup jugent alors irréaliste. Cet homme, c'est Fabrice Krenker, dans un petit village de montagne, plus précisément à La Salcée, commune de Rorru. Il développe une production artisanale haut de gamme autour d'un principe simple, respecter le fruit, le temps et le goût. Cuisson lente au chaudron de cuivre, recette originale, invention audacieuse comme la célèbre confiture bicolore. Au fil des décennies, l'entreprise devient une référence française de la confiture artisanale et reçoit même le label Entreprise du patrimoine vivant. Aujourd'hui, la deuxième génération a repris le flambeau à la tête de l'entreprise, Perrine Hilberer. Il y a quelques jours, Perrine a publié une vidéo sur les réseaux sociaux, une prise de parole sincère, touchante, dans laquelle elle lançait un appel à la solidarité. Malgré une progression du chiffre d'affaires depuis l'installation à Maisongoutte, il manque encore environ 10% pour atteindre l'équilibre économique. La fréquentation du musée existe, l'intérêt du public aussi, mais cela ne suffit pas encore à absorber les investissements et les charges d'une structure artisanale qui emploie plusieurs salariés. Alors plusieurs pistes sont étudiées. Création d'un salon de thé, organisation de brunch, développer des ventes à domicile, renforcer la présence dans les cafés, hôtels et restaurants. Derrière ces réflexions, une question plus large apparaît. Comment préserver un artisanat local exigeant dans une économie où tout doit aller toujours plus vite?

0: Nous recevons maintenant Perrine. Bonjour Perrine.
1: Bonjour.
0: Merci d'être avec nous. Quand vous avez imaginé ce musée de la confiture, qu'aviez-vous envie de transmettre au public ?
1: L'idée, c'était de partager la générosité de la collection qu'a constituée mon père depuis 20 ans et de montrer au public notre passion, notre univers et de compléter l'offre que l'on propose aux visiteurs pour ne pas être juste, entre guillemets, un simple magasin de vente.
0: Vous avez récemment lancé un appel à la solidarité. Était-ce difficile pour vous de prendre la parole publiquement sur les difficultés de l'entreprise ?
1: Oui, vraiment, ça a été difficile. C'est pas mon genre. Je suis d'habitude plutôt réservée, pas dans l'émotionnel. Je suis plutôt basée sur les faits, rien que les faits. Et ben, c'est vrai que voilà, ce jour-là, il y a eu une petite goutte en plus. Et puis, du coup, j'ai vu le verre à moitié vide alors qu'il est aussi à moitié plein. Mais c'était pas évident. Et je sais que depuis toutes ces années où j'ai monté ce projet, qui a été quand même complexe et qui a été un parcours un petit peu du combattant. Beaucoup de personnes m'avaient dit, tu sais, tu as le droit aussi d'être vulnérable parfois. Et tu sais que dans ces cas-là, souvent, les retours sont positifs parce que les gens sont généralement solidaires et bienveillants, finalement, plus qu'on ne le croit.
0: Alors aujourd'hui, qu'est-ce qui vous manque concrètement pour atteindre l'équilibre économique ?
1: Il nous manque de la visibilité, il nous manque de la notoriété. On pourrait le dire autrement, il faudrait que je fasse plus de pubs. Mais on reste une petite entreprise artisanale, on n'a pas non plus la volonté de devenir une usine et donc on n'a pas les moyens de se payer des grandes campagnes de pubs. Alors c'est vrai que la marche est assez haute et si on veut voir le verre à moitié plein, on a quand même eu beaucoup plus de personnes qui sont venues chez nous depuis l'ouverture qu'auparavant. Et simplement, l'ambition, ben, je l'ai toujours parce que j'y crois, parce que je crois que beaucoup de personnes aiment la confiture, beaucoup de personnes ont envie de découvrir cette collection, beaucoup de personnes sont attachées à notre entreprise. Simplement, il en manque encore.
0: Alors justement, que représente pour vous cet héritage familial construit par votre père, Fabrice Krenker ?
1: Cet héritage, il est énorme, il représente beaucoup pour nous parce que cette entreprise, on l'a vécue de l'intérieur. Et quand je dis « on », c'est notre fratrie avec mon grand frère et ma petite sœur. On a grandi dans l'entreprise. Mon père a créé l'entreprise quand j'avais 4 ans. Ma maman a rejoint aussi l'aventure. Donc, c'est toute notre famille et tout notre quotidien qui a été lié à cette entreprise. Matin, midi et soir, on entendait tout ce qui se passait dans l'entreprise et on entendait aussi tout ce qui n'allait pas dans l'entreprise. Parce que ça, on ne peut pas le dire aux banquiers. On ne peut pas le dire aux clients. On ne peut pas le dire aux fournisseurs. Et donc, on le dit à la maison. Donc on a grandi avec tout ça et tout d'un coup, je me suis réveillée à l'âge de 30-35 ans à me dire « Mais en fait, il y a quand même des choses qui vont bien dans cette entreprise. Cette entreprise, elle est géniale. Mon père était précurseur, son idée était super. Il faut y aller, il faut la développer. Aujourd'hui, les gens ont envie de retrouver ces bons produits de qualité. » Et donc j'y ai cru et tout d'un coup, j'ai eu cette bascule de dire « Mon père avait raison. » Et donc, il faut poursuivre cette aventure et il faut perpétuer ce savoir-faire ancestral aussi longtemps que possible. Pas pour moi, pas pour les 10 prochaines années, mais pour la prochaine génération.
0: Alors, est-ce que vous avez parfois douté depuis le déménagement à Maison Goutte ?
1: Alors, parfois, pas souvent, mais parfois. Et ça m'est donc arrivé là récemment. Toujours pareil, parce que parfois, on voit le verre à moitié vide. Quand on regarde les journaux, on entend ce qui ne va pas. Quand on discute à la pause, on partage les faits divers, on partage la météo parce qu'il pleut. Et pour tout vous dire, d'habitude, le matin, je commence ma journée par une routine où je me fais un bourrage de crâne positif. Et cet hiver, je l'ai un peu moins fait. Cet hiver a été un peu plus long. Le mois de mars a été un peu compliqué. Et du coup, j'ai un peu plus vu le verre à moitié vide. Et c'est dommage parce qu'en fait, il y a quand même des beaux atouts dans nos vallées. Il y a des beaux atouts d'un point de vue humain. Et ça, je m'en rends compte aujourd'hui.
0: Alors, quel retour recevez-vous des visiteurs qui découvrent ce lieu pour la première fois ?
1: Le retour est majoritairement très, très positif. Les gens sont étonnés parce que quand on passe devant le bâtiment, on ne s'attend pas à trouver à l'intérieur un univers vraiment. Vous l'avez parcouru, on a des fresques qui sont peintes à la bombe par un talent incroyable qui est Romain Verlet, un Alsacien artiste formidable. Et donc, ils sont étonnés parce que de l'extérieur, ils ne s'en doutaient pas. Quand on voit une publication Facebook ou quand on voit un flyer, on ne peut pas savoir ce que ça donne. Une fois qu'on est venu, évidemment... on est étonnés. Maintenant, on a aussi un retour des clients qui étaient habitués à la salle C. Et là, on a 80% de gens qui sont agréablement surpris. Parce que, encore une fois, ils ont vu le bâtiment extérieur, ils se sont dit, oulala, ça y est, on a fait x10, c'est plus ce que c'était. Et on a 20% qui disent quand même, on regrette l'ancien bâtiment, on regrette le petit magasin, on regrette le petit atelier. Et je les comprends parce que vraiment ici, on est dans une autre architecture. On est dans des espaces plus ouverts, on est dans des espaces plus grands. Et nous aussi, ça nous a fait quelque chose, voilà, de s'approprier ce nouveau bâtiment. J'espère néanmoins les avoir convaincus et on verra. Simplement, pour nous, il est évident que de toute façon, on n'avait plus le droit d'être là où on était. Donc de toute façon, on n'avait pas le choix, il fallait qu'on parte. Et aujourd'hui, vous connaissez les normes, vous connaissez l'amoncellement de la structuration de l'administration française, un amoncellement de normes. Si on veut passer ce savoir-faire aux générations futures, de toute façon, il fallait construire du neuf. J'aurais bien voulu m'implanter dans une ancienne usine textile à Vaille-de-la-Bruche. Techniquement et d'un point de vue réglementation, on n'a pas le droit. Voilà. Donc, on essaye d'y apporter notre âme et j'espère que ces clients habituels et fidèles, on pourra les convaincre peut-être un peu plus tard parce que finalement, dans l'aménagement, il nous reste encore des éléments à apporter. On essaye d'apporter notre âme. Au départ, on n'avait pas le bar. Et pour ceux qui se rappellent, notre comptoir à la salle C, c'était un vieux bar. Et là, on vient seulement de le ramener il y a 15 jours. Donc tout ça, ça prend du temps et on essaye d'amener notre âme encore au fur et à mesure.
0: D'autant que vous avez plusieurs projets à Salonté, brunch, atelier. Lequel vous semble le plus prometteur aujourd'hui ?
1: Le Salonté semble être ce qui est le plus demandé. C'est-à-dire qu'une fois que les visiteurs ont passé du temps dans le musée, ils ont vu nos chaudrons qui étaient les mêmes que la salle C, évidemment. Ils ont dégusté, ils ont fait quelques achats, ils aimeraient se poser. Et évidemment, ils nous demandent, mais vous n'auriez pas une tartine de confiture ? Et pour l'instant, on n'a pas réussi à le mettre en place, mais voilà, juste se poser, prendre un morceau de brioche et une confiture, ça semble le plus demandé.
0: Et enfin, quel message souhaitez-vous adresser aux visiteurs, aux habitants et aux auditeurs qui nous écoutent aujourd'hui ?
1: Évidemment, je leur souhaite la bienvenue chez nous et je les invite à nous rendre visite. Pour que chacun se fasse son idée et nous apporte par les avis Google, par le journal, le livre d'accueil qu'on a mis à la sortie, etc. Et nous donne voilà leurs idées, leurs souhaits et nous donne des pistes de réflexion pour que on puisse faire un endroit où tout le monde se sente bien finalement. C'est l'objectif.
0: Merci beaucoup Perrine. Merci beaucoup.
1: Merci à vous et merci à tous les auditeurs.
0: Dans nos vallées, les entreprises familiales ne sont pas de simples commerces. Elles sont des morceaux de mémoire collective. Les confitures du Climont racontent une certaine idée de l'Alsace, celle du travail patient, du goût authentique, de la transmission entre générations. Dans le musée, une phrase de Georges Duhamel est inscrite sur un mur. « Comme le monde serait triste sans l'odeur des confitures ». Cette phrase résume peut-être tout. Car derrière un pot de confiture, il y a des vergers, des saisons, des gestes appris au fil des années et des femmes et des hommes qui refusent la standardisation. Soutenir ces artisans, ce n'est pas seulement acheter un produit, c'est préserver une culture locale et vivante. Si vous souhaitez découvrir le musée, rencontrer les équipes ou tout simplement goûter leurs créations artisanales, rendez-vous aux confitures du Climont à Maison Goutte. Une visite, un partage sur les réseaux sociaux, un mot de soutien ou un achat peuvent contribuer à faire vivre cette aventure familiale commencée il y a plus de 40 ans. Merci à Perrine, merci à vous, auditeurs et auditrices, de nous avoir suivis et à très bientôt pour une prochaine page d'actualité.

0: Goethe Moirier Bissam. Bonne journée. Bonjour tout le monde.
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0: Le sujet du jour concerne la vie en société. À quoi bon s'acharner à gagner aux échecs? Une gourde assoiffée peut-elle s'abreuver de ses paroles? La danse est une activité où l'on progresse pas à pas. Est-il possible de passer une nuit blanche en Afrique? Les islamo-gauchistes ne sont que des mahométans. Si la vieillesse est un naufrage, l'important est de pouvoir couler des jours heureux. On ne compte pas les cocottes au poulailler, même au théâtre. Si une chaise a un dossier, alors c'est un tabouret. Mir soll sich nicht zwischen zwei Stühlen sitzen.
1: Il ne faut pas s'asseoir entre deux chaises. Aujourd'hui, 28 mai, bonne fête aux Germains, aux Cyrilles et aux Théodosies. À la Sainte Théodosie, la rose est la fleur choisie.
0: Guterdain, Alain. Bonne journée et n'at fou.
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1: Il est 9h.
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3: Bonjour la vallée, bienvenue sur les ondes d'RCB. Nous sommes le jeudi 28 mai, vous êtes en compagnie de Tamara. Bonne fête à toutes les tous les germains aujourd'hui. Il y a une journée mondiale pour ce 28 mai, c'est la journée mondiale de l'hygiène menstruelle. L'instauration de cette journée remonte à 2014. Son but est de rompre le silence et à diffuser l'information pour permettre à la communauté en général et à la communauté scolaire en particulier de communiquer et d'échanger sur l'amélioration de la gestion de l'hygiène menstruelle. Côté anniversaire du jour, c'est celui de la chanteuse Kylie Minogue, née un 28 mai 1968 à Melbourne. Chanteuse, compositrice et actrice australo-britannique, elle est présente sur la scène musicale mondiale depuis plus de 40 ans. Elle gagne ses premiers galons de célébrité dans le courant des années 80, dès son adolescence, grâce à son rôle au sein de la série télévisée australienne Les Voisins, avant de commencer une carrière dans la musique pop. Je vous propose d'écouter son titre The Locomotion, c'était l'année 87, puis on remontera un peu le temps et ce sera son tube de l'année 2001, Can't Get You Out of My Head. Je vous retrouve juste après pour nos infos locales et je vous souhaite un très bon début de matinée sur RCB.

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1: Bonjour et bienvenue à tous ceux qui prennent l'antenne d'RCB après Kylie Minogue. On se retrouve pour nos infos du jour. On démarre avec la journée de marché. Tous les jeudis, rendez-vous devant la mairie à Russe jusqu'à 12h30. À Saint-Blaise-la-Roche, place de la gare jusqu'à midi. Et à Salles jusqu'à midi à l'arrière de la mairie. Une inforoute sur la D1420 entre Dorlisheim et Heiligenberg jusqu'au samedi 6 juin. Renouvellement désenrobé dans les deux sens. La circulation est interdite entre 19h30 et 6h. Des déviations ont été mises en place. Pour les activités du jour à 15h, rendez-vous à la médiathèque de Schirmeck pour la conférence du Jardin des sciences. Ce que les astéroïdes ont à nous dire, c'est à partir de 15 ans en accès libre. C'est sans manquer les portes ouvertes à la mini-ferme du Haïdet. Jusqu'au 12 juillet, on vous donne rendez-vous de 10h à 16h. Découverte de la ferme d'animation, présentation des animaux, nourrissage, bricolage en lien avec la nature. Sans oublier le sentier pieds nus, il y aura des tartes flambées et une petite buvette. La réservation est obligatoire en ligne. On poursuit les activités avec la danse Modern Jazz pour les adultes à la MJC de Baramba tous les jeudis de 20h à 21h30. Et à la salle des fêtes de Niederaslar, c'est les séances de sabre laser pour les petits et les adultes à partir de 20h. Je termine avec les horaires des maisons France Service. À Schirmeck aujourd'hui, il vous accueille jusqu'à midi et de 14h à 16h30. À Salles, jusqu'à midi 15 et de 14h à 17h. Voilà pour l'info locale. On reprend la musique avec Marc Lavoine, C'est ça la France. Il y aura Texas, Lynn, Dépêche Mode ou encore MC Solar. Une petite page de publicité. À 9h30, on se retrouve pour la météo du jour. Très belle journée sur RCB.

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0: Et on se retrouve pour notre météo du jour. C'est toujours aussi chaud. Le blocage anticyclonique va se poursuivre encore ce jeudi sur l'Alsace. On aura donc droit à encore un beau soleil qui va dominer largement les débats tout au long de la journée. Il risque d'y avoir un petit orage a priori d'ici ce week-end. Il fera tout de même près de 30 degrés en pleine et à l'ombre. Sans doute le retour des orages dimanche et une baisse des températures. Aujourd'hui, on atteint tout de même les 31 degrés. Pour demain et samedi, jusqu'à 34 degrés. On démarre toujours entre 16 et 18 en début de matinée. Et effectivement, dimanche et lundi, on oscillera entre 19 et 26 degrés. Mais ça reste quand même très agréable. Voilà pour la météo du jour. Tout de suite, c'est votre horoscope. On s'écoutera Jean-Jacques Goldman, Miley Cyrus, Matmata ou encore Skip the Use. À 10h, c'est votre flash d'information. Bonne écoute à tous sur RCB.
1: Horoscope.
2: Bélier, persévérez dans la voie que vous avez choisie. Vous devriez obtenir des résultats probants dans les semaines à venir.
3: Taureau, vous voudriez être vizir à la place du vizir, prendre le pouvoir sans aucune opposition.
4: Gémeaux, vous êtes ambitieux et entreprenant, certes, mais n'utilisez pas n'importe quel moyen pour parvenir à vos fins.
5: Cancer, prenez vos précautions et soyez rigoureux dans vos démarches. Le moindre dérapage pourrait vous coûter cher.
6: Lion, toujours aussi dynamique, vous avez de l'énergie à revendre aujourd'hui.
7: Vierge, vous redoublez d'efficacité pour atteindre les objectifs que vous vous êtes fixés.
8: Balance, les jeux sont faits au casino de vos amours. Vous hésitez entre romance et passion.
9: Scorpion, dévoilez vos sentiments sans une once de timidité, vous serez reçu 5 sur 5 par votre partenaire.
10: Sagittaire, vous réclamez une marge de manœuvre plus importante dans votre travail.
11: Capricorne, vous voulez que l'on reconnaisse vos qualités indépendamment de celles de vos collaborateurs.
12: Verseau, vous aspirez à plus de responsabilités. Vous devez en parler à qui de droit pour obtenir ce que vous voulez.
13: Poisson, vous devez respecter une hygiène de vie plus stricte pour préserver votre santé et vous maintenir en forme.

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Bonjour à tous. La chaleur au menu du gouvernement aujourd'hui. Sébastien Lecornu organise cet après-midi une réunion interministérielle sur la canicule. L'objectif, travailler un plan jusqu'en septembre pour anticiper des événements liés aux fortes chaleurs, notamment pour cet été. En attendant, les températures restent encore très élevées aujourd'hui. 17 départements sont toujours en vigilance orange canicule. Une grande partie de la façade ouest du pays ainsi que Paris et sa petite couronne sont concernés. Et dans ce contexte, l'ONU alerte sur les niveaux records ou quasi-records des températures mondiales pour la période 2026-2030. La possibilité que la moyenne des 5 prochaines années dépasse de plus de 1,5 degré, celle des niveaux pré-industriels, est de 75%, ce qui rendrait les objectifs de lutte contre le réchauffement difficiles à atteindre sur le long terme. Il n'est dans l'intérêt de personne que la guerre se poursuive en Iran. Les mots ce matin de la chef de la diplomatie de l'Union européenne. Elle réagit alors que les États-Unis ont de nouveau frappé. L'armée américaine a abattu hier 4 drones iraniens et a visé une base au sol dans le sud du pays. C'est la deuxième opération de ce type cette semaine alors que le cessez-le-feu est toujours officiellement en vigueur. L'Iran de son côté a rapidement répliqué. Les gardiens de la révolution affirment ce matin avoir visé une base américaine en représailles. Les médicaments anti-obésité Wegovy et Mounjaro seront bientôt remboursés par la Sécurité sociale. La ministre de la Santé, Stéphanie Rist, doit l'annoncer officiellement à la mi-journée à l'hôpital de la Pitié-Salpêtrière à Paris. Seuls les malades souffrant d'une obésité massive seront concernés. Un vaste dispositif de sécurité pour la finale de la Ligue des Champions. Le PSG affronte Arsenal samedi en Hongrie. Et en France, 22 000 policiers et gendarmes vont être mobilisés, dont 8 000 à Paris et dans son agglomération. Et puis on termine avec un mot de sport, il y a du tennis à suivre, c'est le deuxième tour de Roland-Garros qui se poursuit. Et un gros duel pour la Française Elsa Jacquemot, elle affronte la numéro 1 mondiale Arina Sabalenka. Chez les hommes, 4 Français sont sur les courts aujourd'hui, on suivra notamment le jeune Moïse Kouamé. Excellent.

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1: Oublier le gel hydroalcoolique. Des chercheurs ont inventé un film plastique qui tue les virus. En Australie, une équipe de recherche vient de mettre au point un film plastique qui peut détruire les virus par simple contact, sans avoir besoin d'utiliser un produit désinfectant. Les premiers résultats sont concluants. Testés en laboratoire sur un virus qui provoque des maladies respiratoires comme la bronchiolite ou les pneumonies, cette matière innovante a permis d'éliminer 94% des micro-organismes qui avaient été en contact avec elle. Alors, comment les scientifiques ont-ils procédé pour inventer ce film plastique ? Eh bien, ils se sont inspirés des cigales. Ces insectes possèdent des ailes auto-nettoyantes avec une structure particulière qui leur permet de repousser les bactéries. Les chercheurs australiens ont donc copié cette structure sur un film plastique. Des millions de nanopiliers, c'est leur nom, chacun étant 1000 fois moins large qu'un cheveu humain. Plus ces unités sont rapprochées et plus elles permettent de briser les virus qui s'y accrochent. Une innovation qui a de l'avenir. Cette surface antivirale pourrait équiper les hôpitaux et les centres de soins pour remplacer les désinfectants classiques car ils sont nuisibles pour l'environnement et ils perdent aussi en efficacité au fil du temps à cause de la résistance aux antimicrobiens. Et ce n'est pas la première fois que la nature inspire les scientifiques et permet d'élaborer de nouvelles innovations. Les ailes d'un papillon d'Amérique du Sud ont permis à des ingénieurs de créer des surfaces anti-reflets. On peut aussi citer d'autres ingénieurs qui ont pris exemple sur les pattes adhésives du gecko pour équiper des robots spatiaux de ventouses efficaces.

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1: À l'instant, Ed Sheeran avec Cameras. On se retrouve pour les manifestations. On démarre avec la médiathèque de Schirmeck qui vous donne rendez-vous demain à partir de 17h pour Madame Érable raconte. Ce sont des histoires à partager pour les enfants de 2 à 6 ans et c'est en accès libre. L'ouverture du comptoir de vêtements par l'association Les Amis d'Emmanuel, c'est ce samedi de 14h à 17h. La météo nous invite au loisir et à la baignade. Vous trouverez tout ce qu'il vous faut au comptoir. On vous rappelle que les bénéfices des ventes sont reversés pour des aides caritatives. Si vous avez à cœur de soutenir les sans-abri de Strasbourg, signalez-le en apportant des vêtements quand ils leur sont destinés. C'est ouvert à tous, café et gâteaux vous seront offerts. C'est au parc du Bercopré, parking de l'étang côté gare. Toujours pour ce 30 mai, Summer Party à Russe, les Grizzly Blues vous invitent. À partir de 17h, à 18h ce sera la diffusion de la finale de la Ligue des Champions et dès 20h, vous vous ambiancez pour une grosse soirée avec DJ LNK. L'ambiance caliente, le dress code sera Playa, l'entrée est gratuite, il y aura des tartes flambées. Un concert au cœur des astres par le chœur Mido et l'ensemble vocal Les Pieds-Nerés avec les enfants de CM1 et CM2 de l'école de Russe. C'est ce samedi à 20h à l'église de Russe. Entrée libre et plateau. On poursuit en musique avec les concerts de la fanfare de Foudet ce samedi à 20h30 et ce dimanche à 15h30 à la Maison du Temps Libre. Vous pourrez profiter d'une petite restauration sur place. L'entrée est libre et plateau à la sortie. Pour le 5 juin, c'est un karaoké au repère à Schirmeck. Rendez-vous dès 19h pour accompagner la soirée. Il y aura deux bonnes crêpes, la buvette sera aussi ouverte. Le tarif est de 6€ par adulte, 4€ pour les moins de 16 ans. C'est gratuit pour les moins de 6 ans, la réservation se fait uniquement par SMS. Un concert rock du groupe East Floyd, a tribute to Pink Floyd pour fêter les 50 ans de l'album Wish You Were Here, c'est le vendredi 5 juin à 20h à Vich. Rendez-vous sur billetway.fr, vous pourrez aussi acheter vos billets sur place. On vous invite à un spectacle de danse moderne jazz et initiation classique, Valt et compagnie. C'est les 5 et 6 juin à la MJC de Bar en Bas à 20h30. L'entrée est gratuite, il y aura une petite restauration. C'est sans manquer le 4e Festival des Harmonies à Niederaslar le samedi 6 juin dès 15h30. Venez vivre un grand moment musical en plein air, place de l'église au cœur de Niederaslar. Pour cette 4e édition, plusieurs harmonies sont venues de toute la région. C'est un événement festif, convivial et ouvert à tous. Et pour le grand final, les musiciens vont être réunis avec Seven Blesh Army. L'entrée est libre, venez nombreux, il y aura buvette et restauration. Un Ripper Café, on vous donne rendez-vous le samedi 6 juin de 9h à midi à la cité scolaire Haute-Bruche, route de Steinbach. Ne jetez pas, ils sont là. Vous pourrez déposer vos vêtements, appareils numériques, vélos, également vos appareils numériques et bien d'autres. Le Ripper Café, c'est réparer ensemble les objets abîmés ou cassés, être conseillé par des experts bricoleurs, une rencontre entre citoyens bien décidés à ne plus jeter pour prendre soin de notre environnement. On vous propose un autre Summer Party le samedi 6 juin, cette fois-ci à la salle polyvalente de Plaines. C'est Festi Event qui vous invite de 19h à 3h. Il y aura un bar, des tartes flambées. L'entrée est à 10€ avec une boisson offerte. Le dress code sera Playa et au platine, ce sera DJ Nono Limit et DJ Benus avec des sons variés des années 70 à nos jours. La LSH de cet été à la MJC de Bar en Bas, il vous propose des sorties piscines, des grands jeux de folie pour les enfants, des mini-camps, des sorties et des initiations sportives variées pour la période du 6 juillet au 7 août et pour les enfants de 6 à 16 ans. Pour les inscriptions, rendez-vous samedi 6 juin de 9h à 14h et le samedi 13 juin également de 9h à 14h directement à la MJC de Bar en Bas. Un concert de l'Orchestre Philharmonique de Molsheim le 6 juin à 20h30 à la salle des fêtes de Mulbach-sur-Bruche. Il y aura un plateau au profit de la restauration de l'orgue et l'entrée est libre. C'est sans manquer le Château des Livres, 3e festival du livre à Moutzic les 6 et 7 juin de 10h à 18h. C'est au Château des Rohan, le thème sera se mettre au vert. Il y aura 25 auteurs en dédicace, buvette, food truck, exposition, des animations et des conférences. Il y aura aussi une dictée. C'est sans manquer l'émission en direct de RCB avec Parole en direct animée par Bertrand Fillard le samedi 6 juin à midi. L'Amicale des sapeurs-pompiers de Grésvillers organise le marché aux puces et artisanal le dimanche 7 juin de 8h à 18h sur le parking de la salle des fêtes de Grésvillers. Il y aura buvette et restauration. Je termine avec la médiathèque de Labrocque, Schirmeck, La Locomotive et avec le soutien de l'équipe de la Bibliothèque de Russe, ils vous proposent le premier festival du livre à la salle polyvalente de Labrocque le dimanche 7 juin de 10h à 18h. Il y aura des auteurs, des exposants, un food truck, des spectacles et des expositions, également des animations. N'hésitez pas à retrouver toutes les informations sur leur page Facebook Festival du Livre Vallée de la Bruche. Voilà pour les prochaines manifestations. Si vous avez besoin d'un renseignement, vous pouvez les retrouver sur le site radio-rcb.fr dans la rubrique événements. Et je vous souhaite une belle journée et une très bonne écoute sur RCB. On reprend avec Mojo et son titre Lady. Il y aura Princesse Erika, Toto, The Laz et encore, ou encore Robin Léon. Je vous souhaite une agréable journée et à 11h, c'est votre flash d'information sur RCB.

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Bonjour à tous. Et tout d'abord, Michelin en crise. Le groupe de pneumatiques annonce un dispositif de départ volontaire en France. Jusqu'à 1500 postes pourraient être supprimés, dont les deux tiers dans les fonctions tertiaires et un tiers dans l'industrie. L'un des leaders mondiaux du pneu emploie actuellement 17 000 personnes en France. L'actualité, c'est aussi la vague de chaleur qui ne faiblit pas. 17 départements sont toujours en vigilance orange canicule. Une grande partie de la façade ouest du pays, ainsi que Paris et sa petite couronne, sont concernés. De fortes températures sont encore annoncées, jusqu'à 39 degrés dans le sud-est. Et conséquence de la chaleur, la SNCF a annulé des trains intercités entre Paris et le sud-ouest, ainsi qu'entre Bordeaux et Marseille. La compagnie ferroviaire craint en effet des pannes de climatisation sur les rames corail. Et face à cette canicule inédite, le Premier ministre Sébastien Lecornu organise aujourd'hui une réunion interministérielle. L'objectif, faire le point sur la préparation des services de l'État. L'Iran dénonce des violations du cessez-le-feu par les États-Unis. Le porte-parole du ministère des Affaires étrangères iranien s'est exprimé après de nouvelles frappes hier. L'armée américaine a abattu hier 4 drones iraniens et a visé une base au sol dans le sud du pays. Une situation terrifiante. La contrôleuse générale des lieux de privation de liberté dénonce les conditions de détention dans les établissements pénitentiaires et psychiatriques français. Elle dévoile aujourd'hui un rapport de 159 pages basé notamment sur 138 visites d'établissements. Dominique Simoneau pointe ainsi du doigt des cellules vétustes, des sanitaires dégradés ou encore des douches collectives presque toujours sales. Le code noir qui a organisé l'esclavage en France doit être officiellement abrogé. Les députés examinent en effet aujourd'hui une proposition de loi transpartisane visant à supprimer définitivement ce texte. Promulgué par Louis XIV, il n'avait jamais été officiellement abrogé jusqu'ici. A noter que cette proposition de loi a reçu le soutien d'Emmanuel Macron. Et puis le petit Nicolas, bientôt de retour. L'écolier au pull rouge, créé en 1955 par Sempé et Goscinny, revient. 12 nouvelles histoires inédites vont ainsi être publiées en 2026. Excellente fin de matinée à tous.

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1: Bonjour à toutes et à tous, bienvenue dans votre émission La cuisine au naturel par le Jardin de Gribouille. Bonjour Marie-Christine.
2: Bonjour Kiki, bonjour chers auditeurs.
1: De quelle recette vas-tu nous parler aujourd'hui ?
2: Aujourd'hui, je vais vous proposer une boisson qu'on peut servir comme apéritif, comme un petit cocktail, là, sans alcool, un apéritif au lierre terrestre.
1: On en a déjà parlé,
2: donc tout à fait, on peut l'utiliser donc en salé, en sucré, même en boisson.
1: On t'écoute pour les ingrédients.
2: Alors, il vous faudra 250 ml de jus de pomme, 250 ml d'eau pétillante, le jus d'un demi-citron et environ 6 brins de lierre terrestre.
1: Alors, tu nous parles de jus de pomme. Pourquoi du jus de pomme ?
2: Alors, le jus de pomme, vraiment, ça se marie très très bien avec des plantes. J'ai pas mal de recettes comme ça avec du jus de pomme. Hein. Comme l'autre jour, je vous ai montré le gâteau aux fleurs de prunelier qui était fait avec de la compote de pomme. Hein. Tu l'as envie de le goûter, oui. Kiki. Et c'est vrai qu'il n'y a pas d'œuf dedans. La compote remplace l'œuf.
1: Il est excellent, oui. Voilà. J'adore cette émission. Je goûte, donc voilà. Je peux vous dire qu'il est très bon.
2: Voilà, donc, le jus de pomme va bien. Alors, comme évidemment, surtout dans la vallée, hein, on a du bon jus de pomme qui est fabriqué à la broc. C'est sûr qu'un jus de pomme artisanal est bien meilleur qu'un jus de pomme.
1: Ah, bah, c'est sûr.
2: En tout cas, ça se marie bien.
1: Donc là, on
2: mélange les œufs. On mélange donc l'eau pétillante avec le jus de pomme.
1: Et il faut que ce soit de l'eau pétillante, c'est ça que
2: c'est
1: je voulais
2: meilleur,
1: savoir.
2: Je trouve, voilà, c'est meilleur. C'est le cocktail qui est sympa, on pourrait le faire sans eau pétillante, mais je trouve que c'est bien meilleur avec l'eau pétillante. Hein.
1: D'accord. Mmh. D'accord.
2: Donc vous enlevez les feuilles et les fleurs des tiges. Ensuite, vous les mixez avec le jus de pomme et le jus de citron. Même la moitié, mettez déjà 100 ml de jus de pomme et le jus de citron. Et ensuite, quand c'est bien mixé, vous rajoutez le reste du jus de pomme et vous laissez infuser 30 à 40 minutes, parfois même 3 quarts d'heure, voilà, pour que ça a bien le goût du lierre terrestre, que le jus prenne bien le goût. Ensuite, vous filtrez à travers une passoire, pour plus avoir du tout de traces de feuilles ni rien, et vous rajoutez tout à la fin l'eau pétillante. Voilà, et vous servez très frais en apéritif.
1: Peux-tu nous donner quelques petits conseils ?
2: Cet apéritif peut se faire avec du vin blanc.
1: À la place de l'eau pétillante ?
2: À la place de l'eau pétillante et du jus de pomme, on peut faire infuser le lierre terrestre dans du vin blanc. Ça se marie très très bien aussi avec le vin blanc.
1: Ah ouais.
2: Ça fait un super apéro. Hein. En Alsace, on connaît bien le Voltmeister, on en parlera plus tard, la fameuse aspirule odorante pour faire le vin de mai. Mais là, en attendant le mois de mai, on peut déjà faire aussi un bon apéritif avec du vin blanc et du lierre terrestre.
1: Merci beaucoup Marie-Christine pour cette recette d'apéritif au lierre terrestre. Bien sûr que vous pouvez retrouver sur notre site internet. À la semaine prochaine.
2: À la semaine prochaine, au revoir.
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0: musicale.
1: Bonjour à toutes et à tous, je vous retrouve pour cette sélection d'idées sorties qu'on va tout de suite commencer du côté de Foudé pour un concert qui vous est proposé ce samedi à 20h30 et dimanche à 15h30 à la Maison du Temps Libre. La fanfare de Foudé vous donne rendez-vous pour un moment placé sous le signe de la convivialité et de la bonne humeur. Venez partager un instant musical festif avec les musiciens de la fanfare qui vous feront vibrer au rythme de leurs morceaux dans une ambiance chaleureuse et familiale. Et l'entrée est libre avec un plateau. À Wildersbar ensuite, je vous emmène pour un apéro et des jeux en extérieur. Ce sera tous les derniers dimanches du mois jusqu'au 27 septembre, de 10h à midi au château. Venez partager un moment convivial et divertissez-vous au grand air avec différents jeux comme le jeu de quilles traditionnel, la pétanque, le molki, mais encore bien d'autres. C'est gratuit et pour plus de renseignements auprès de la MJC, vous pouvez appeler le 07 88 81 74 43. À Schirmeck, je vous parle ensuite d'une balade de printemps en forêt organisée ce samedi à partir de 10h30 au départ de la salle des fêtes. L'association Le Repère vous donne rendez-vous pour une matinée conviviale. Une balade en forêt rythmée par 3 points de restauration tout au long du parcours en partenariat avec la CJM Bruche. Le tarif plein est de 20€ et de 12€ pour les moins de 12 ans. Et attention, il faut vous inscrire. On parle ensuite des Foulées du Loup à Markelsheim. Ce sera le samedi 13 juin à 18h30 au complexe sportif. Vous avez rendez-vous pour une nouvelle édition pour soutenir la recherche contre le diabète. Les parcours de 5, 7 ou 10 km de course seront les mêmes avec un départ prévu à 18h30 sans chronométrage. Vous pouvez d'ores et déjà vous inscrire pour cette nouvelle édition sur le site lesportif.com ou en mairie de Markelsheim. Et on termine cette sélection d'idées sorties à Célesta avec un concert proposé ce samedi à 20h à l'église Sainte-Foy. Découvrez un concert exceptionnel autour de la jazzmasse de Joseph Master. Cette œuvre écrite en 1964 pour l'Ordinarium Missae sera interprétée par un ensemble de choristes et de musiciens franco-allemands. Arrangée pour chœur et petite formation jazz, cette messe originale mêle spiritualité et rythme jazz dans une ambiance unique et l'entrée est libre avec un plateau. C'est tout pour cette sélection d'idées sorties. C'est tout de suite le retour de la musique sur votre radio. Passez une très belle journée.

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À midi, c'est votre flash d'information. À 12h30, ne manquez pas votre émission Hypnose, la chronique sur l'hypnose en compagnie de Théophile. La rediffusion de Allo Naturo, c'est à 18h30. Quant à moi, je vous retrouve après 14h pour les infos du jour et l'activité associative. Je vous souhaite une belle après-midi sur RCB.

Bonjour à tous, 17 départements toujours en vigilance orange canicule. C'est la façade ouest qui est concernée, de la Manche à la Gironde ainsi que Paris. Ce matin, on a déjà relevé 34 degrés dans l'Aude, en Occitanie et en Gironde. Le thermomètre devrait frôler les 40 degrés. Le Premier ministre Sébastien Lecornu présidera cet après-midi une réunion sur la canicule avec 11 de ses ministres. Parmi les sujets abordés, l'accueil du public lors des fortes chaleurs, mais aussi l'état des nappes phréatiques ou encore les risques de feux de forêt. Des turbulences chez Michelin. Le groupe de pneumatiques annonce un plan de départ volontaire en France, jusqu'à 1500 postes sur 3 ans. Ces départs concerneront aux deux tiers les fonctions tertiaires et à un tiers l'industrie. La direction explique sa décision par le contexte mondial jugé chaotique. Michelin emploie 17 000 personnes en France. Le déficit de la Sécu va se creuser plus que prévu cette année. C'est ce que prévoit la commission des comptes de la Sécurité sociale. Le déficit pourrait atteindre plus de 23 milliards d'euros, soit près de 4 milliards de plus que ce qui était prévu. La faute à la dégradation de la conjoncture économique. Selon le rapport, la prévision pourrait se dégrader encore plus, suivant les répercussions de la guerre au Moyen-Orient. En Suisse, 3 blessés à Zurich après une attaque à l'arme blanche dans une gare. Le suspect interpellé par la police est un Suisse d'une trentaine d'années. L'une des victimes est grièvement blessée. La tension continue de monter au Moyen-Orient. L'Iran dit avoir visé une base américaine en représailles à des frappes des États-Unis. 4 drones d'attaque iraniens ont été abattus. Ces nouveaux affrontements entre les deux pays sont les plus importants depuis le début du cessez-le-feu le mois dernier. Et puis le tennis à Roland-Garros, la suite du deuxième tour avec côté français le jeune espoir de 17 ans Moïse Kouamé opposé au paraguayen Daniel Valero. À suivre aussi Hugo Gaston, Arthur Rinderknecht ou encore Elsa Jacquemot opposée à la numéro 1 mondiale Arina Sabalenka. Voilà pour l'essentiel de l'actualité. Excellent.

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1: Bonjour la vallée, bienvenue sur RCB et aujourd'hui dans l'émission Hypnose, on fait un top 5 des idées reçues sur l'hypnose. Toujours en compagnie de Théophile. Bonjour Théophile.
2: Bonjour à tous et à toutes les auditeurs. Aujourd'hui on se fait un top 5 des idées reçues sur l'hypnose et la première idée c'est l'hypnose n'existe pas. Alors évidemment c'est complètement faux. L'état d'hypnose c'est en fait un état modifié de conscience, c'est quelque chose d'entièrement naturel et c'est surtout quelque chose que l'on expérimente tous les jours et toutes les semaines. Comme exemple, ce que je peux vous donner c'est un trajet en voiture où on sent que le temps il est passé en 2 minutes alors qu'on a un trajet de voiture qui a duré 30 minutes. Et bien en fait ça c'est simplement un état modifié de conscience et c'est simplement l'état d'hypnose. Il existe 5 grands états de conscience.
1: Est-ce que tu peux nous dire qu'est-ce qu'un état de conscience ?
2: Alors un état de conscience, en fait, il y a des chercheurs à l'époque qui ont tenté de mesurer l'activité cérébrale du cerveau et donc on la mesure en fréquence hertzienne, donc en fréquence un peu d'électricité. Et ils ont remarqué, on va dire, 3 grands états parmi 5 fréquences différentes. On a l'état d'éveil, on a l'état de sommeil et on a l'état entre les deux qu'on appelle modifié de conscience. L'état d'éveil, c'est mon état actuel, c'est l'état de vous les auditeurs actuellement. Vous êtes en train d'écouter quelque chose, vous êtes réveillé et en fait vous émettez des ondes qui sont élevées. L'état de sommeil, c'est simplement l'état bah, où je dors, vous dormez. Ça peut être l'état de certains élèves à l'école sur leur table. Et en fait, là, on va émettre des petites ondes. Et en fait, on remarque que entre les deux, il y a l'état modifié de conscience et dans cet état modifié de conscience, on retrouve l'état d'hypnose comme on retrouve l'état de transe hypnotique ou des états modifiés très profonds comme ça peut être de la méditation profonde ou autre. Et donc en fait, là, on va sécréter des ondes plutôt moyennes, donc vraiment entre le sommeil et l'éveil. Et ça, c'est vraiment l'état modifié de conscience et l'état d'hypnose en fait partie.
1: D'accord, c'est l'état qu'on recherche pour l'hypnose. Mais donc, on ne dort pas en état d'hypnose.
2: Exactement. Donc du coup, comme dit, l'état de dormance ou l'état de sommeil, c'est les petites ondes. Et après, en hypnose, nous, on est, comme dit, juste avant, on est entre le sommeil et l'éveil.
1: Et peut-on être manipulé ?
2: Alors du coup, non, on ne peut pas être manipulé. Comme je vous l'ai dit, vous êtes entre le conscient et l'inconscient. Donc du coup, vous gardez toujours une part de conscience, vous êtes toujours conscient de ce qui se passe.
1: Donc personne ne peut nous faire quelque chose contre notre volonté.
2: Exactement, personne ne peut nous faire quelque chose contre notre volonté. Si maintenant moi je vous hypnotise et que je vous dis allez me chercher, allez faire mes courses, jamais de la vie vous ferez ça.
1: D'accord, et du coup la grande question, est-ce que tout le monde peut être hypnotisé ?
2: Alors c'est une phrase que j'ai beaucoup entendue, j'ai entendu énormément de personnes me dire ah non mais moi je suis pas hypnotisable ou moi sur moi ça marche pas. Comme dit de base c'est quelque chose de naturel donc quoi qu'il arrive naturellement vous y êtes confronté sans en avoir forcément conscience. Et d'ailleurs j'en profite pour dire que même tous les animaux terrestres sont aussi des fois en état modifié de conscience. Et quand quelqu'un me dit qu'il ne peut pas être hypnotisé c'est en général faux. Il y a des gens qui sont facilement hypnotisables, moi j'ai des amis que je peux hypnotiser vraiment en 2 secondes. Parce que le courant passe bien et qu'on a aussi une certaine relation de confiance entre nous deux. Et j'ai des personnes qui, au contraire, vont prendre en fait beaucoup de temps. Et en fait, certes, on ne va pas y arriver en 2 secondes, on ne va pas y arriver en 10 minutes ou 15 minutes non plus. On va peut-être avoir besoin de 1 heure ou 2 ou 3 heures d'entraînement pour réussir à se détendre, pour réussir à comprendre ce qui se passe et pourquoi on a du mal à rentrer en hypnose. Mais au bout du compte, avec de l'entraînement, avec de la compréhension, tout le monde arrive à rentrer en état d'hypnose.
1: Oui, donc en fait, c'est une histoire d'imagination, mais aussi de confiance et puis peut-être la capacité à se détendre.
2: Et bien sûr, il y a plein de paramètres qui rentrent en compte. Il y a plein de gens qui aiment aussi être beaucoup dans le contrôle et donc pour qui se laisser un petit peu aller, ça peut être compliqué. Et il y en a, comme disait Milton Erickson, qui est le père de l'hypnose moderne, il disait, il y a des personnes qui ont besoin d'un entraînement à la transe parce que ça peut être compliqué. Donc c'est tout à fait naturel qu'il y ait des personnes qui ont besoin de plus de temps et qui ont besoin de plus d'attention et ce temps-là, on le prend évidemment.
1: D'accord. Alors, deuxième grande question, peut-on rester bloqué en hypnose?
2: Alors non, et je pense que vous avez tous peut-être déjà vu des articles de presse qui disaient « Ah, il est resté bloqué en hypnose chez lui, devant sa télé, devant Mesmer. » Alors, il faut savoir qu'on peut évidemment être hypnotisé à travers sa télé, à travers un hypnotiseur. Oui, ça c'est tout à fait possible, mais par contre, vous resterez jamais bloqué chez vous pendant plusieurs heures ou plusieurs journées, ça c'est pas possible. En fait, comme disent, l'état motivé de conscience, l'état d'hypnose, c'est quelque chose de naturel, et naturellement vous allez revenir à un état de conscience si vous n'êtes pas stimulé, si vous n'êtes pas entretenu par l'hypnotiseur. En règle générale, on va dire qu'on sort d'un état d'hypnose. Si maintenant moi je vous hypnotise et que je me casse, est-ce que je ne ferai jamais évidemment, mais vous, dans 10-15 minutes, vous reviendrez à vous-même et il n'y aura pas de souci.
1: Donc quoi qu'il arrive, le réveil va se faire naturellement.
2: Exactement.
1: Eh bien, pour conclure, chers auditeurs, l'hypnose existe. On ne dort pas, on ne peut pas être manipulé et tout le monde est hypnotisable à son rythme. C'est un état naturel et sûr et qui est utilisé pour aider et non contrôler. Théophile, merci beaucoup pour toutes ces informations. N'hésitez pas à nous contacter si vous avez des questions à poser à Théophile. Et vous pouvez bien sûr retrouver cette émission en podcast sur radio-rcb.fr. On se retrouve très bientôt, Théophile, pour une nouvelle chronique.
2: Merci à vous.
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1: Bonjour la vallée, bienvenue sur RCB et aujourd'hui dans l'émission Hypnose, on fait un top 5 des idées reçues sur l'hypnose. Toujours en compagnie de Théophile. Bonjour Théophile.
2: Bonjour à tous et à toutes les auditeurs. Aujourd'hui on se fait un top 5 des idées reçues sur l'hypnose et la première idée c'est l'hypnose n'existe pas. Alors évidemment c'est complètement faux. L'état d'hypnose, c'est en fait un état modifié de conscience. C'est quelque chose d'entièrement naturel. Et c'est surtout quelque chose que l'on expérimente tous les jours et toutes les semaines. Comme exemple, ce que je peux vous donner, c'est un trajet en voiture où on sent que le temps il est passé en 2 minutes alors qu'on a un trajet de voiture qui a duré 30 minutes. Mais en fait, ça, c'est simplement un état modifié de conscience et c'est simplement l'état d'hypnose. Il existe 5 grands états de conscience.
1: Est-ce que tu peux nous dire qu'est-ce qu'un état de conscience ?
2: Alors un état de conscience, en fait, il y a des chercheurs à l'époque qui ont tenté de mesurer l'activité cérébrale du cerveau et donc on la mesure en fréquence hertzienne, donc en fréquence un peu d'électricité. Et ils ont remarqué, on va dire, 3 grands états parmi 5 fréquences différentes. On a l'état d'éveil, on a l'état de sommeil et on a l'état entre les deux qu'on appelle modifié de conscience. L'état d'éveil, c'est mon état actuel, c'est l'état de vous les auditeurs actuellement. Vous êtes en train d'écouter quelque chose, vous êtes réveillé et en fait vous émettez des ondes qui sont élevées. L'état de sommeil, c'est simplement l'état bah, où je dors, vous dormez. Ça peut être l'état de certains élèves à l'école sur leur table. Et en fait, là, on va émettre des petites ondes. Et en fait, on remarque que entre les deux, il y a l'état motivé de conscience et dans cet état motivé de conscience, on retrouve l'état d'hypnose comme on retrouve l'état de transe hypnotique ou des états modifiés très profonds comme ça peut être de la méditation profonde ou autre. Et donc en fait, là, on va sécréter des ondes plutôt moyennes, donc vraiment entre le sommeil et l'éveil. Et ça, c'est vraiment l'état motivé de conscience et l'état d'hypnose en fait partie.
1: D'accord, c'est l'état qu'on recherche pour l'hypnose. Mais donc, on ne dort pas en état d'hypnose?
2: Exactement. Donc du coup, comme dit, l'état de dormance ou l'état de sommeil, c'est les petites ondes. Et après, en hypnose, nous, on est, comme dit, juste avant, on est entre le sommeil et l'éveil.
1: Et peut-on être manipulé?
2: Alors du coup, non, on ne peut pas être manipulé. Comme je vous l'ai dit, vous êtes entre le conscient et l'inconscient. Donc du coup, vous gardez toujours une part de conscience, vous êtes toujours conscient de ce qui se passe.
1: Donc personne ne peut nous faire quelque chose contre notre volonté.
2: Exactement, personne ne peut nous faire quelque chose contre notre volonté. Si maintenant moi je vous hypnotise et que je vous dis allez me chercher, allez faire mes courses, jamais de la vie vous ferez ça.
1: D'accord. Et du coup, la grande question, est-ce que tout le monde peut être hypnotisé?
2: Alors c'est une phrase que j'ai beaucoup entendue, j'ai entendu énormément de personnes me dire « Ah non mais moi, je suis pas hypnotisable » ou « moi sur moi ça marche pas ». Comme dit de base, c'est quelque chose de naturel, donc quoi qu'il arrive, naturellement vous y êtes confronté sans en avoir forcément conscience. Et d'ailleurs j'en profite pour dire que même tous les animaux terrestres sont aussi des fois en état modifié de conscience. Et quand quelqu'un me dit qu'il ne peut pas être hypnotisé, c'est en général faux. Il y a des gens qui sont facilement hypnotisables, moi j'ai des amis que je peux hypnotiser vraiment en 2 secondes, parce que le courant passe bien et qu'on a aussi une certaine relation de confiance entre nous deux. Et j'ai des personnes qui, au contraire, vont prendre en fait beaucoup de temps. Et en fait, certes, on va pas y arriver en 2 secondes, on va pas y arriver en 10 minutes ou 15 minutes non plus. On va peut-être avoir besoin de 1 heure ou 2 ou 3 heures d'entraînement pour réussir à se détendre, pour réussir à comprendre ce qui se passe et pourquoi on a du mal à rentrer en hypnose. Mais au bout du compte, avec de l'entraînement, avec de la compréhension, tout le monde arrive à rentrer en état d'hypnose.
1: Oui, donc en fait, c'est une histoire d'imagination, mais aussi de confiance, et puis peut-être la capacité à se détendre.
2: Et bien sûr, il y a plein de paramètres qui rentrent en compte. Il y a plein de gens qui aiment aussi être beaucoup dans le contrôle, et donc pour qui se laisser un petit peu aller, ça peut être compliqué. Et il y en a, comme disait Milton Erickson, qui est le père de l'hypnose moderne, il disait, il y a des personnes qui ont besoin d'un entraînement à la transe, parce que ça peut être compliqué. Donc c'est tout à fait naturel qu'il y ait des personnes qui ont besoin de plus de temps et qui ont besoin de plus d'attention, et ce temps-là, on le prend, évidemment.
1: D'accord. Alors, deuxième grande question, peut-on rester bloqué en hypnose ?
2: Alors non, et je pense que vous avez tous peut-être déjà vu des articles de presse qui disaient « Ah, il est resté bloqué en hypnose chez lui, devant sa télé, devant Mesmer. » Alors, il faut savoir qu'on peut évidemment être hypnotisé à travers sa télé, à travers un hypnotiseur. Oui, ça c'est tout à fait possible, mais par contre, vous resterez jamais bloqué chez vous pendant plusieurs heures ou plusieurs journées. Ça, c'est pas possible. En fait, comme disent, l'état motivé de conscience, l'état d'hypnose, c'est quelque chose de naturel, et naturellement, vous allez revenir à un état de conscience si vous n'êtes pas stimulé, si vous n'êtes pas entretenu par l'hypnotiseur. En règle générale, on va dire qu'on sort d'un état d'hypnose. Si maintenant, moi, je vous hypnotise et que je me casse, est-ce que je ne ferai jamais, évidemment, mais vous, dans 10-15 minutes, vous reviendrez à vous-même et il n'y aura pas de souci.
1: Donc, quoi qu'il arrive, le réveil va se faire naturellement.
2: Exactement.
1: Eh bien, pour conclure, chers auditeurs, l'hypnose existe. On ne dort pas, on ne peut pas être manipulé et tout le monde est hypnotisable à son rythme. C'est un état naturel et sûr et qui est utilisé pour aider et non contrôler. Théophile, merci beaucoup pour toutes ces informations. N'hésitez pas à nous contacter si vous avez des questions à poser à Théophile, et vous pouvez bien sûr retrouver cette émission en podcast sur radio-rcb.fr. On se retrouve très bientôt, Théophile, pour une nouvelle chronique.
2: Merci à vous.

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à tous. C'est une conséquence des fortes chaleurs qui s'abattent sur la France. Île-de-France Mobilité met en place un forfait anti-pollution à tarif préférentiel à partir d'aujourd'hui et jusqu'à samedi. Le but, inciter les Franciliens à prendre les transports en commun alors que la région est touchée par un pic de pollution, notamment à l'ozone. Un plan ministériel de gestion des vagues de chaleur doit être publié dans la journée. 17 départements sont toujours en vigilance orange canicule. C'est la façade ouest qui est concernée, de la Manche à la Gironde, ainsi que Paris. Autre conséquence liée à la chaleur, les noyades. Le corps d'un homme a été repêché dans l'Eure ce matin. Le quinquagénaire était dans une zone de baignade interdite à cause de l'intensité du courant. Par ailleurs, autre drame en Gironde. Cette fois, un jeune homme de 24 ans s'est noyé à Lacanau. Il s'agit du 4e décès par noyade depuis ce week-end sur les plages du département. Dans le Vaucluse, un enfant de 9 ans secouru par les gendarmes alors qu'il venait de passer 15 jours enfermé dans un placard. Un cagibi d'à peine plus d'un mètre carré, le compagnon de sa mère, a été placé en détention provisoire. Une information judiciaire a été ouverte par le parquet d'Avignon, notamment pour privation de soins ou d'aliments compromettant la santé d'un mineur. Un espoir pour les Français souffrant d'obésité. Les médicaments Wegovy et Mounjaro seront remboursés dès la mi-juin. Ces deux traitements amaigrissants seront remboursés à 65% minimum pour les personnes atteintes d'obésité massive ou sévère. Le coût pour le système de santé est évalué à une centaine de millions d'euros par an. Environ 1 million de personnes seront concernées. Et puis en foot, la saison terminée, ça bouge sur les bancs de Ligue 1. Monaco va se séparer de son entraîneur Sébastien Pocognoli. Le Belge devrait payer la non-qualification de l'ASM pour la Ligue des Champions. C'est le Brésilien Philippe Luis qui devrait lui succéder. Libre depuis son départ en mars, il reste sur un très bon passage au Brésil à Flamengo avec 5 titres remportés. Voilà pour l'info. Excellente journée.

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1: Et nous sommes le 28 mai aujourd'hui, nous fêtons les Germains. Et en ce 28 mai, je pourrais vous parler de la sortie de L'Aigle Noir en 1970, 11e album de la chanteuse Barbara, dont la chanson-titre est l'évocation de son père incestueux, ou de la fondation de l'entreprise Michelin par André et son frère Édouard en 1889. J'aurais aussi pu vous parler du grand pâtissier Gaston Lenôtre, né en 1920. Mais le 28 mai 1908, né Ian Fleming, le père de James Bond, issu d'une famille de riches banquiers, il fait ses études à Eton et à l'Académie militaire de Sandhurst, puis étudie l'allemand à Kitzbühel en Autriche. Il travaille comme journaliste pour Reuters, puis comme agent de change. En 1939, à la veille de la guerre, il est recruté comme assistant dans les services secrets de la marine. Ce travail et un séjour dans une école d'instruction pour agents secrets ont permis à Fleming de dresser l'ambiance de ses romans d'espionnage. Le premier roman mettant en scène James Bond, Casino Royale, est publié en 1953. Suivront 12 romans et 9 nouvelles avec l'agent 007. Fleming écrit aussi des romans pour enfants et tous ses livres auront un grand succès dans les années 50. Succès qui permet à Fleming de se retirer dans sa maison de Jamaïque baptisée GoldenEye. Les aventures de James Bond seront adaptées au cinéma en 1962 avec le succès qu'on connaît. Ian Fleming, lui, meurt en 64 d'une crise cardiaque. La citation du jour est signée de James Bond dans Goldfinger. Il y a des choses qui ne se font pas, telles que boire du Dom Pérignon 55 à une température au-dessus de 3 degrés. Et écoutez les Beatles sans boule-caisse.

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1: Il est 14h.
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3: Bonjour à tous. L'Assemblée nationale vote à l'unanimité l'abrogation du Code noir, le texte qui organisait l'esclavage d'êtres humains à partir du XVIIe siècle. Si ce Code noir n'est plus appliqué depuis l'abolition de l'esclavage en 1848, il n'a jamais été supprimé. Il y a quelques jours, Emmanuel Macron avait vu dans le maintien du texte une faute et une trahison de ce qu'est la République. 53 degrés dans une école des Landes, température relevée en début de semaine dans un établissement de Souston, provoquant sa fermeture pour aujourd'hui et demain après-midi. 17 départements sont toujours en vigilance orange canicule. Le Premier ministre Sébastien Lecornu présidera cet après-midi une réunion sur le sujet avec 11 de ses ministres. Des turbulences chez Michelin. Le groupe de pneumatiques annonce un plan de départ volontaire en France jusqu'à 1500 postes sur 3 ans. Ces départs concerneront aux 2/3 les fonctions tertiaires et à 1/3 l'industrie. La direction explique sa décision par le contexte mondial jugé chaotique. Michelin emploie 17 000 personnes en France. Le déficit de la sécurité va se creuser plus que prévu cette année. C'est ce que prévoit la Commission des comptes de la Sécurité sociale. Le déficit pourrait atteindre plus de 23 milliards d'euros, soit près de 4 milliards de plus que ce qui était prévu. La faute à la dégradation de la conjoncture économique. Selon le rapport, la prévision pourrait se dégrader encore plus, suivant les répercussions de la guerre au Moyen-Orient. La tension qui continue de monter au Moyen-Orient, des frappes israéliennes font 11 morts, dont 2 enfants dans le sud du Liban. De son côté, l'Iran dit avoir visé une base américaine en représailles à des frappes des États-Unis. 4 drones d'attaque iraniens ont été abattus. Ces nouveaux affrontements entre les deux pays sont les plus importants depuis le début du cessez-le-feu le mois dernier. Et puis le tennis à Roland-Garros avec la suite du deuxième tour. Côté français, le jeune espoir de 17 ans, Moïse Kwame, est opposé en ce moment au paraguayen Daniel Valero. À suivre également Hugo Gaston, Arthur Rinderknecht ou encore Elsa Jacquemot, opposée à la numéro 1 mondiale, Aryna Sabalenka. Voilà pour l'essentiel de l'info. Excellent.

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1: On se retrouve pour nos infos du jour. On démarre avec une inforoute sur la D1420 entre Dorlisheim et Heiligenberg jusqu'au samedi 6 juin. Renouvellement désenrobé dans les deux sens. La circulation est interdite entre 19h30 et 6h. Des déviations ont été mises en place. Pour les activités du jour, à 15h, rendez-vous à la médiathèque de Schirmeck pour la conférence du Jardin des sciences, ce que les astéroïdes ont à nous dire. C'est à partir de 15 ans en accès libre. C'est sans manquer les portes ouvertes à la mini-ferme du Haïdé. Jusqu'au 12 juillet, on vous donne rendez-vous de 10h à 16h. Découverte de la ferme d'animation, présentation des animaux, nourrissage, bricolage en lien avec la nature. Sans oublier le sentier pieds nus, il y aura des tartes flambées et une petite buvette. La réservation est obligatoire en ligne. On poursuit les activités avec la danse Modern Jazz pour les adultes à la MJC de Baramba tous les jeudis de 20h à 21h30. Et à la salle des fêtes de Niederaslar, c'est les séances de sabre laser pour les petits et les adultes à partir de 20h. Je termine avec les horaires des maisons France Service. À Schirmeck aujourd'hui, ils vous accueillent de 14h à 16h30, à salle de 14h à 17h. Voilà pour l'info locale. Très belle journée sur RCB.

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1: On se retrouve pour les manifestations. On démarre avec la médiathèque de Schirmeck qui vous donne rendez-vous demain à partir de 17h pour Madame Érable raconte. Ce sont des histoires à partager pour les enfants de 2 à 6 ans et 7 en accès libre. L'ouverture du comptoir de vêtements par l'association Les Amis d'Emmanuel, c'est ce samedi de 14h à 17h. La météo nous invite au loisir et à la baignade. Vous trouverez tout ce qu'il vous faut au comptoir. On vous rappelle que les bénéfices des ventes sont reversés pour des aides caritatives. Si vous avez à cœur de soutenir les sans-abri de Strasbourg, signalez-le en apportant des vêtements quand ils leur sont destinés. C'est ouvert à tous, café et gâteaux vous seront offerts. C'est au parc du Bercopré, parking de l'étang côté gare. Toujours pour ce 30 mai, Summer Party à Russe, les Grizzly Blues vous invitent. À partir de 17h, à 18h ce sera la diffusion de la finale de la Ligue des Champions et dès 20h, vous vous ambiancez pour une grosse soirée avec DJ LNK. L'ambiance caliente, le dress code sera Playa, l'entrée est gratuite, il y aura des tartes flambées. Un concert au cœur des astres par le chœur Mido et l'ensemble vocal Les Pieds-Nerés avec les enfants de CM1 et CM2 de l'école de Russe. C'est ce samedi à 20h à l'église de Russe. Entrée libre et plateau. On poursuit en musique avec les concerts de la fanfare de Foudet ce samedi à 20h30 et ce dimanche à 15h30 à la Maison du Temps Libre. Vous pourrez profiter d'une petite restauration sur place. L'entrée est libre et plateau à la sortie. Pour le 5 juin, c'est un karaoké au repère à Schirmeck. Rendez-vous dès 19h pour accompagner la soirée. Il y aura deux bonnes crêpes, la buvette sera aussi ouverte. Le tarif est de 6€ par adulte, 4€ pour les moins de 16 ans. C'est gratuit pour les moins de 6 ans, la réservation se fait uniquement par SMS. Un concert rock du groupe East Floyd, a tribute to Pink Floyd pour fêter les 50 ans de l'album Wish You Were Here, c'est le vendredi 5 juin à 20h à Viche. Rendez-vous sur billetsweb.fr, vous pourrez aussi acheter vos billets sur place. On vous invite à un spectacle de danse moderne jazz et initiation classique, Valt et compagnie, c'est les 5 et 6 juin à la MJC de Bar-en-Bas à 20h30. L'entrée est gratuite, il y aura une petite restauration. C'est sans manquer le 4e festival des harmonies à Niederaslar le samedi 6 juin dès 15h30. Venez vivre un grand moment musical en plein air, place de l'église au cœur de Niederaslar. Pour cette 4e édition, plusieurs harmonies sont venues de toute la région. C'est un événement festif, convivial et ouvert à tous. Et pour le grand final, les musiciens vont être réunis avec Seven Blesh Army. L'entrée est libre, venez nombreux, il y aura buvette et restauration. Un Ripper Café, on vous donne rendez-vous le samedi 6 juin de 9h à midi à la cité scolaire Haute-Bruche. Ne jetez pas, déposez vos vêtements, appareils numériques, vélo. Le Ripper Café, c'est réparer ensemble les objets abîmés ou cassés, être conseillé par des experts bricoleurs, une rencontre entre citoyens bien décidés à ne plus jeter pour prendre soin de notre environnement. On vous propose un autre summer party le samedi 6 juin, cette fois-ci à la salle polyvalente de Plaine. C'est Festi Event qui vous invite de 19h à 3h. Il y aura un bar, des tartes flambées. L'entrée est à 10€ avec une boisson offerte. Le dress code sera Playa et au platine, ce sera DJ Nono Limit et DJ Benus avec des sons variés des années 70 à nos jours. La LSH de cet été à l'MJC de Bar-en-Bas, il vous propose des sorties piscines, des grands jeux de folie pour les enfants, des mini-camps, des sorties et des initiations sportives variées pour la période du 6 juillet au 7 août et pour les enfants de 6 à 16 ans. Pour les inscriptions, rendez-vous samedi 6 juin et le samedi 13 juin de 9h à 14h à l'MJC de Bar-en-Bas. Un concert de l'Orchestre Philharmonique de Molsheim le 6 juin à 20h30 à la salle des fêtes de Mulbach-sur-Bruche. Il y aura un plateau au profit de la restauration de l'orgue et l'entrée est libre. C'est sans manquer le Château des Livres, 3e festival du livre à Moutzic les 6 et 7 juin de 10h à 18h. C'est au Château des Rohans, le thème sera se mettre au vert. Il y aura 25 auteurs en dédicace, buvette, food truck, exposition, des animations et des conférences. Il y aura aussi une dictée, c'est sans manquer l'émission en direct de RCB avec Parole en direct, animée par Bertrand Fillard le samedi 6 juin à midi. L'Amicale des sapeurs-pompiers de Grésvillers organise le marché aux puces et artisanal le dimanche 7 juin de 8h à 18h sur le parking de la salle des fêtes de Grésvillers. Il y aura buvette et restauration. Je termine avec la médiathèque de Labroc, Schirmeck, La Locomotive et avec le soutien de l'équipe de la bibliothèque de Russe. Il vous propose le premier festival du livre à la salle polyvalente de Labroc le dimanche 7 juin de 10h à 18h. Il y aura des auteurs, des exposants, un food truck, des spectacles et des expositions, également des animations. N'hésitez pas à retrouver toutes les informations sur leur page Facebook Festival du Livre Vallée de la Bruche. Voilà pour les prochaines manifestations. Si vous avez besoin d'un renseignement, vous pouvez les retrouver sur le site radio-rcb.fr dans la rubrique événements. Et je vous souhaite une belle journée et une très bonne écoute sur RCB. Bonjour.

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1: Bonjour à toutes et à tous, je vous retrouve pour cette sélection d'idées sorties qu'on va tout de suite commencer du côté de Foudé pour un concert qui vous est proposé ce samedi.

0: comme le jeu de quilles traditionnel, la pétanque, le molki, mais encore bien d'autres. C'est gratuit et pour plus de renseignements auprès de la MJC, vous pouvez appeler le 07 88 81 74 43. À Schirmeck, je vous parle ensuite d'une balade de printemps en forêt organisée ce samedi à partir de 10h30 au départ de la salle des fêtes. L'association Le Repère vous donne rendez-vous pour une matinée conviviale, une balade en forêt rythmée par trois points de restauration tout au long du parcours en partenariat avec la CJM Bruche. Le tarif plein est de 20 euros et de 12 euros pour les moins de 12 ans. Et attention, il faut vous inscrire. On parle ensuite des foulées du loup à Markelsheim. Ce sera le samedi 13 juin à 18h30 au complexe sportif. Vous avez rendez-vous pour une nouvelle édition pour soutenir la recherche contre le diabète. Les parcours de 5, 7 ou 10 km de course seront les mêmes avec un départ prévu à 18h30 sans chronométrage. Vous pouvez d'ores et déjà vous inscrire pour cette nouvelle édition sur le site lesportif.com ou en mairie de Markelsheim. Et on termine cette sélection d'idées sorties à Célesta avec un concert proposé ce samedi à 20h à l'église Sainte-Foy. Découvrez un concert exceptionnel autour de la jazzmasse de Joseph Master. Cette œuvre écrite en 1964 pour l'Ordinarium Missae sera interprétée par un ensemble de choristes et de musiciens franco-allemands. Arrangée pour chœur et petite formation jazz, cette messe originale mêle spiritualité et rythme jazz dans une ambiance unique et l'entrée est libre avec un plateau. C'est tout pour cette sélection d'idées sorties. C'est tout de suite le retour de la musique sur votre radio. Passez une très belle journée.
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1: Seriez-vous prêt à passer 10 jours sans écran? C'est le défi lancé pour la deuxième année à des milliers d'enfants. Mais est-ce que nous, parents, on ne pourrait pas aussi faire un effort? La deuxième édition de cette opération se termine. Le challenge, passer 10 jours sans écran, pas de smartphone, pas de télé, pas de jeux vidéo. Près d'un millier de structures partout en France et plus de 130 000 jeunes y ont participé cette année. Mais l'éducation aux écrans, on le sait, passe aussi et surtout par les parents. C'est le rappel du fondateur de l'Observatoire de la parentalité et de l'éducation numérique. On a demandé à Thomas Romer ses conseils.
2: Plutôt que de laisser son enfant seul devant un dessin animé, on s'assoit à côté de lui, on regarde le dessin animé avec lui et après on décrypte les images ou on lui pose des questions sur ce qu'il a vu. Et le deuxième conseil, c'est réfléchissons en tant qu'adultes à nos propres pratiques. Est-ce que c'est de la faute des écrans ou des enfants si quand il y a des voyages en voiture l'été, on ne discute plus dans la voiture et chacun est sur son écran, voire même quand il y a plusieurs enfants, ils ont chacun le leur. Les enfants n'ont absolument pas choisi d'avoir parfois face à eux des adultes qui sont scotchés à leurs écrans en permanence.
1: Et oui, c'est aussi à nous, parents, de faire attention à notre usage des écrans, notamment quand on est en famille. On doit parler aux enfants des risques à trop passer de temps devant un smartphone et leur transmettre les bonnes habitudes, alors pas forcément du zéro écran bien sûr. Il faut surtout fixer des limites, avec par exemple des règles communes pour tous, et instaurer du partage. Allez, petit Mario Kart pour tout le monde.

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1: Aujourd'hui, on s'offre un séjour mouvementé dans un drôle de quartier pour retraités. Un calme reposant, une communauté bienveillante, c'est le cadre idyllique de The Boroughs, Retraite Rebelle, la nouvelle série de Netflix. Les Boroughs, c'est une communauté de retraités située dans un endroit pittoresque. Sam, qui vient de perdre sa femme, arrive dans cet endroit en apparence calme, un nouveau cadre de vie qui de prime abord ne lui convient pas du tout.
2: Bienvenue aux Boroughs, là où le meilleur reste encore à vivre.
3: Youpi.
4: Pourquoi ils sont tous vieux ?
5: Parce que c'est une ville spécialement conçue pour les adultes, chérie.
6: Monsieur Cooper, vous verrez que les Boroughs ne sont pas le dernier chapitre. C'est un nouveau départ.
1: Un nouveau départ qui ne se résume pas à boire du thé et à faire de petites balades. La réalité est bien plus surprenante que cela. Sam va découvrir au sein des Boroughs de lourds secrets avec la présence de mystérieuses créatures. Avec l'aide d'autres résidents, il va alors se lancer dans une aventure qui dépasse tout ce qu'il aurait pu imaginer. Cette série du genre fantastique est produite par les frères Duffer, les créateurs de Stranger Things. Ils délaissent l'enfance pour des héros bien plus matures.
7: Depuis que je suis aux Boroughs, j'ai commencé à voir des choses. Des choses impossibles. Je sais que t'es en train de te dire que t'as perdu la boule. C'est justement ce qui me fait peur.
1: The Boroughs, Retraite Rebelle sur Netflix.

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Bonjour à tous. Encore une journée de forte chaleur sur une partie de la France. Des conditions difficiles pour étudier. Selon le SNES FSU, près de 80% des collèges et lycées ont relevé une température supérieure à 30 degrés cette semaine. 87% des établissements ne sont pas en mesure de proposer des adaptations, d'après le syndicat. Souvent, ce sont les professeurs eux-mêmes qui équipent les classes de ventilateurs ou de rafraîchisseurs. L'Assemblée nationale vote à l'unanimité l'abrogation du Code noir, le texte qui organisait l'esclavage d'êtres humains à partir du XVIIe siècle. Si ce code noir n'est plus appliqué depuis l'abolition de l'esclavage en 1848, il n'a jamais été supprimé. Il y a quelques jours, Emmanuel Macron avait vu dans le maintien du texte une faute et une trahison de ce qu'est la République. Des turbulences chez Michelin. Le groupe de pneumatiques annonce un plan de départ volontaire en France, jusqu'à 1500 postes en moins sur 3 ans. Ces départs concerneront aux 2/3 les fonctions tertiaires et à 1/3 l'industrie. La direction explique sa décision par le contexte mondial jugé chaotique. Michelin emploie 17 000 personnes en France. Le déficit de la Sécu va se creuser plus que prévu cette année. C'est ce que prévoit la Commission des comptes de la Sécurité sociale. Le déficit pourrait atteindre plus de 23 milliards d'euros, soit près de 4 milliards de plus que ce qui était prévu. La faute à la dégradation de la conjoncture économique. Selon le rapport, la prévision pourrait se dégrader encore plus, suivant les répercussions de la guerre au Moyen-Orient. Attention, si vous n'y avez pas encore pensé, c'est le dernier jour pour les impôts dans certains départements. Ceux numérotés de 20 à 54. Pour ceux entre 55 et 976, la date limite est fixée à jeudi prochain sur le site internet impots.gouv.fr. Et puis, il est présenté comme une référence mondiale de l'histoire du sport automobile. Le M24 ouvre au public aujourd'hui dans la Sarthe après presque une année de travaux. Installé à l'entrée nord du circuit des 24 heures du Mans, le musée accueille 130 voitures de légende qui retracent l'histoire du sport auto à travers toutes ses disciplines. Voilà pour l'essentiel de l'info. Excellent après-midi.

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Bonjour, une petite sélection pour votre soirée télé de ce jeudi 28 mai. Balle perdue 2 sur TF1, la suite du premier volet avec Alban Lenoir ou encore Stéphie Selma. Immersion au cœur de la Brigade des Stupes. La Mule, film réalisé par Clint Eastwood, à découvrir ou redécouvrir sur T18. À quel prix ? Sur M6, sur le magazine présenté par Julien Courbet et qui pourrait bien vous être utile dans cette période où les prix grimpent. Envoyé spécial, magazine présenté par Élise Lucet sur France 2. Sur Sister, vive le camping avec un numéro au bord de la Méditerranée présenté par Élodie Gossuin. Sensation forte et fête endiablée, un été de folie à 7. Y'a que la vérité qui compte, divertissement proposé par Pascal Bataille et Laurent Fontaine sur W9. Et puis tous fous de concours insolites, c'est sur Gulli. Un tour de France, mais pas seulement, des concours les plus loufoques avec Ariane Brodier, Sohan et Jérôme Anthony, comme le championnat du monde de lancer d'espadrilles. Très belle soirée télé à tous.

0: Il est 17h.
1: Bonsoir à tous. Comment s'adapter à la canicule? Le Premier ministre Sébastien Lecornu préside cet après-midi une réunion sur les fortes chaleurs avec 11 de ses ministres. Parmi les sujets abordés, l'accueil du public lors des canicules, mais aussi l'état des nappes phréatiques ou encore les risques de feux de forêt. 17 départements sont toujours en vigilance orange. Canicule, c'est la façade ouest qui est concernée, ainsi que Paris. Demain, le Finistère, les Côtes d'Armor et la Manche repasseront en vigilance jaune, portant à 14 le nombre de départements qui seront en orange. La France est désormais un pays de bas salaires. Les mots de 8 syndicats dans une lettre adressée à Sébastien Lecornu. La CFDT, la CGT ou encore FO estiment que le travail n'est pas suffisamment rétribué alors que les entreprises bénéficient d'aides massives. Les syndicats rappellent aussi le choc pétrolier lié à la fermeture du détroit d'Ormuz qui pèse sur l'activité et l'emploi des travailleurs. Patrick Balkany, condamné à de la prison ferme dans des affaires de détournement de fonds publics. Le tribunal correctionnel de Nanterre vient de condamner l'ancien maire de Levallois-Perret à 15 mois de prison et 3 ans ferme dans 2 dossiers distincts. Hospitalisé, Patrick Balkany ne s'est pas présenté au délibéré. Son avocat a indiqué qu'il comptait faire appel de ces 2 condamnations. Dans le Vaucluse, un enfant de 9 ans secouru par les gendarmes alors qu'il venait de passer 15 jours enfermé dans un placard, un cagibi d'à peine plus d'un mètre carré. Le compagnon de sa mère a été placé en détention provisoire. Une information judiciaire a été ouverte par le parquet d'Avignon, notamment pour privation de soins ou d'aliments compromettant la santé d'un mineur. Et puis en tennis, l'énorme surprise à Roland-Garros, le numéro 1 mondial Yannick Sinner éliminé dès le deuxième tour. Défaite en 5-7 contre l'Argentin Juan Manuel Cerundolo. L'Italien était diminué physiquement. L'autre sensation, c'est la qualification du Français de 17 ans Moïse Kouamé. Victoire en 5-7 face au Paraguayen Daniel Valero. À suivre, Elsa Jacquemot opposée à la numéro 1 mondiale Arina Sabalenka. Voilà pour l'info. Excellente fin d'après-midi.

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1: Et bienvenue sur notre antenne pour une émission spéciale consacrée à une maison emblématique de notre territoire, les confitures du Climont. Aujourd'hui, nous allons parler de transmission, d'artisanat, de mémoire gourmande, mais aussi des difficultés rencontrées par cette entreprise familiale installée depuis quelques mois à Maisongoutte dans la vallée de Villers. Car derrière les parfums de fraises, de mirabelle ou de framboise, une réalité économique fragile se dessine. Malgré un nouvel atelier musée ambitieux, malgré une hausse de fréquentation et un savoir-faire reconnu, l'équilibre reste précaire. Cette émission veut raconter une histoire, donner la parole à celles et ceux qui la font vivre et rappeler pourquoi ces lieux comptent dans nos vallées. L'histoire des confitures du Climont débute en 1984. À l'époque, un instituteur alsacien décide de quitter l'enseignement pour devenir confiturier, un choix que beaucoup jugent alors irréaliste. Cet homme, c'est Fabrice Krenker. Dans un petit village de montagne, plus précisément à La Salcée, commune de Rorru, il développe une production artisanale haut de gamme autour d'un principe simple, respecter le fruit, le temps et le goût. Cuisson lente au chaudron de cuivre, recette originale, invention audacieuse comme la célèbre confiture bicolore. Au fil des décennies, l'entreprise devient une référence française de la confiture artisanale et reçoit même le label entreprise du patrimoine vivant. Aujourd'hui, la deuxième génération a repris le flambeau à la tête de l'entreprise, Perrine Hilberer. Il y a quelques jours, Perrine a publié une vidéo sur les réseaux sociaux, une prise de parole sincère, touchante, dans laquelle elle lançait un appel à la solidarité. Malgré une progression du chiffre d'affaires depuis l'installation à Maisongoutte, il manque encore environ 10% pour atteindre l'équilibre économique. La fréquentation du musée existe, l'intérêt du public aussi, mais cela ne suffit pas encore à absorber les investissements et les charges d'une structure artisanale qui emploie plusieurs salariés. Alors plusieurs pistes sont étudiées. Création d'un salon de thé, organisation de brunch, développer des ventes à domicile, renforcer la présence dans les cafés, hôtels et restaurants. Derrière ces réflexions, une question plus large apparaît. Comment préserver un artisanat local exigeant dans une économie où tout doit aller toujours plus vite?

0: Nous recevons maintenant Perrine. Bonjour Perrine.
1: Bonjour.
0: Merci d'être avec nous. Quand vous avez imaginé ce musée de la confiture, qu'aviez-vous envie de transmettre au public ?
1: L'idée, c'était de partager la générosité de la collection qu'a constituée mon père depuis 20 ans et de montrer au public notre passion, notre univers et de compléter l'offre que l'on propose aux visiteurs pour ne pas être juste, entre guillemets, un simple magasin de vente.
0: Vous avez récemment lancé un appel à la solidarité. Était-ce difficile pour vous de prendre la parole publiquement sur les difficultés de l'entreprise ?
1: Oui, vraiment, ça a été difficile. C'est pas mon genre. Je suis d'habitude plutôt réservée et pas dans l'émotionnel. Je suis plutôt basée sur les faits, rien que les faits. Et ben, c'est vrai que voilà, ce jour-là, il y a eu une petite goutte en plus. Et puis, du coup, j'ai vu le verre à moitié vide alors qu'il est aussi à moitié plein. Mais c'était pas évident. Et je sais que depuis toutes ces années où j'ai monté ce projet qui a été quand même complexe et qui a été un parcours un petit peu du combattant, beaucoup de personnes m'avaient dit, tu sais, tu as le droit aussi d'être vulnérable parfois et tu sais que dans ces cas-là, souvent, les retours sont positifs parce que les gens sont généralement solidaires et bienveillants finalement, plus qu'on ne le croit.
0: Alors aujourd'hui, qu'est-ce qui vous manque concrètement pour atteindre l'équilibre économique ?
1: Il nous manque de la visibilité, il nous manque de la notoriété. On pourrait le dire autrement, il faudrait que je fasse plus de pubs. Mais on reste une petite entreprise artisanale, on n'a pas non plus la volonté de devenir une usine et donc on n'a pas les moyens de se payer des grandes campagnes de pubs. Alors c'est vrai que la marche est assez haute et si on veut voir le verre à moitié plein, on a quand même eu beaucoup plus de personnes qui sont venues chez nous depuis l'ouverture qu'auparavant. Et simplement, l'ambition, ben, je l'ai toujours parce que j'y crois, parce que je crois que beaucoup de personnes aiment la confiture, beaucoup de personnes ont envie de découvrir cette collection, beaucoup de personnes sont attachées à notre entreprise. Simplement, il en manque encore.
0: Alors justement, que représente pour vous cet héritage familial construit par votre père, Fabrice Krenker ?
1: Cet héritage, il est énorme, il représente beaucoup pour nous parce que cette entreprise, on l'a vécue de l'intérieur. Et quand je dis « on », c'est notre fratrie avec mon grand frère et ma petite sœur. On a grandi dans l'entreprise. Mon père a créé l'entreprise quand j'avais 4 ans. Ma maman a rejoint aussi l'aventure. Donc, c'est toute notre famille et tout notre quotidien qui a été lié à cette entreprise. Matin, midi et soir, on entendait tout ce qui se passait dans l'entreprise et on entendait aussi tout ce qui n'allait pas dans l'entreprise. Parce que ça, on ne peut pas le dire aux banquiers. On ne peut pas le dire aux clients. On ne peut pas le dire aux fournisseurs. Et donc, on le dit à la maison. Donc on a grandi avec tout ça et tout d'un coup, je me suis réveillée à l'âge de 30-35 ans à me dire « Mais en fait, il y a quand même des choses qui vont bien dans cette entreprise. Cette entreprise, elle est géniale. Mon père était précurseur, son idée était super. Il faut y aller, il faut la développer. Aujourd'hui, les gens ont envie de retrouver ces bons produits de qualité. » Et donc j'y ai cru et tout d'un coup, j'ai eu cette bascule de dire « Mon père avait raison. » Et donc, il faut poursuivre cette aventure et il faut perpétuer ce savoir-faire ancestral aussi longtemps que possible. Pas pour moi, pas pour les 10 prochaines années, mais pour la prochaine génération.
0: Alors, est-ce que vous avez parfois douté depuis le déménagement à Maison Goutte ?
1: Alors, parfois, pas souvent, mais parfois. Et ça m'est donc arrivé là récemment. Toujours pareil, parce que parfois, on voit le verre à moitié vide. Quand on regarde les journaux, on entend ce qui ne va pas. Quand on discute à la pause, on partage les faits divers, on partage la météo parce qu'il pleut. Et pour tout vous dire, d'habitude, le matin, je commence ma journée par une routine où je me fais un bourrage de crâne positif. Et cet hiver, je l'ai un peu moins fait. Cet hiver a été un peu plus long. Le mois de mars a été un peu compliqué. Et du coup, j'ai un peu plus vu le verre à moitié vide. Et c'est dommage parce qu'en fait, il y a quand même des beaux atouts dans nos vallées. Il y a des beaux atouts d'un point de vue humain. Et ça, je m'en rends compte aujourd'hui.
0: Alors, quel retour recevez-vous des visiteurs qui découvrent ce lieu pour la première fois ?
1: Le retour est majoritairement très, très positif. Les gens sont étonnés parce que quand on passe devant le bâtiment, on ne s'attend pas à trouver à l'intérieur un univers vraiment. Enfin, vous l'avez parcouru, on a des fresques qui sont peintes à la bombe par un talent incroyable qui est Romain Verlet, un Alsacien artiste formidable. Et donc, ils sont étonnés parce que de l'extérieur, ils ne s'en doutaient pas. Quand on voit une publication Facebook ou quand on voit un flyer, on ne peut pas savoir ce que ça donne. Une fois qu'on est venu, évidemment... on est étonnés. Maintenant, on a aussi un retour des clients qui étaient habitués à la salle C. Et là, on a 80% de gens qui sont agréablement surpris. Parce que, encore une fois, ils ont vu le bâtiment extérieur et ils se sont dit « Ouh là là, ça y est, on a fait x10, c'est plus ce que c'était ». Et on a 20% qui disent quand même « On regrette l'ancien bâtiment, on regrette le petit magasin, on regrette le petit atelier ». Et je les comprends parce que vraiment ici, on est dans une autre architecture. On est dans des espaces plus ouverts, on est dans des espaces plus grands. Et nous aussi, ça nous a fait quelque chose, voilà, de s'approprier ce nouveau bâtiment. J'espère néanmoins les avoir convaincus et on verra. Simplement, pour nous, il est évident que de toute façon, on n'avait plus le droit d'être là où on était. Donc de toute façon, on n'avait pas le choix, il fallait qu'on parte. Et aujourd'hui, vous connaissez les normes, vous connaissez l'amoncellement de la structuration de l'administration française, un amoncellement de normes. Si on veut passer ce savoir-faire aux générations futures, de toute façon, il fallait construire du neuf. J'aurais bien voulu m'implanter dans une ancienne usine textile à Vaille-de-la-Bruche. Techniquement et d'un point de vue réglementation, on n'a pas le droit. Voilà. Donc, on essaye d'y apporter notre âme et j'espère que ces clients habituels et fidèles, on pourra les convaincre peut-être un peu plus tard parce que finalement, dans l'aménagement, il nous reste encore des éléments à apporter. On essaye d'apporter notre âme. Au départ, on n'avait pas le bar. Et pour ceux qui se rappellent, notre comptoir à la salle C, c'était un vieux bar. Et là, on vient seulement de le ramener il y a 15 jours. Donc tout ça, ça prend du temps et on essaye d'amener notre âme encore au fur et à mesure.
0: D'autant que vous avez plusieurs projets à Salonté, brunch, atelier. Lequel vous semble le plus prometteur aujourd'hui ?
1: Le Salonté semble être ce qui est le plus demandé. C'est-à-dire qu'une fois que les visiteurs ont passé du temps dans le musée, ils ont vu nos chaudrons qui étaient les mêmes que la salle C, évidemment. Ils ont dégusté, ils ont fait quelques achats, ils aimeraient se poser. Et évidemment, ils nous demandent, mais vous n'auriez pas une tartine de confiture ? Et pour l'instant, on n'a pas réussi à le mettre en place, mais voilà, juste se poser, prendre un morceau de brioche et une confiture, ça semble le plus demandé.
0: Et enfin, quel message souhaitez-vous adresser aux visiteurs, aux habitants et aux auditeurs qui nous écoutent aujourd'hui ?
1: Évidemment, je leur souhaite la bienvenue chez nous et je les invite à nous rendre visite. Pour que chacun se fasse son idée et nous apporte par les avis Google, par le journal, le livre d'accueil qu'on a mis à la sortie, etc. Et nous donne voilà leurs idées, leurs souhaits et nous donne des pistes de réflexion pour que on puisse faire un endroit où tout le monde se sente bien finalement. C'est l'objectif.
0: Merci beaucoup Perrine. Merci beaucoup.
1: Merci à vous et merci à tous les auditeurs.
0: Dans nos vallées, les entreprises familiales ne sont pas de simples commerces. Elles sont des morceaux de mémoire collective. Les confitures du Climont racontent une certaine idée de l'Alsace, celle du travail patient, du goût authentique, de la transmission entre générations. Dans le musée, une phrase de Georges Duhamel est inscrite sur un mur. « Comme le monde serait triste sans l'odeur des confitures ». Cette phrase résume peut-être tout. Car derrière un pot de confiture, il y a des vergers, des saisons, des gestes appris au fil des années et des femmes et des hommes qui refusent la standardisation. Soutenir ces artisans, ce n'est pas seulement acheter un produit, c'est préserver une culture locale et vivante. Si vous souhaitez découvrir le musée, rencontrer les équipes ou tout simplement goûter leurs créations artisanales, rendez-vous aux Confitures du Climont à Maison-Goutte. Une visite, un partage sur les réseaux sociaux, un mot de soutien ou un achat peuvent contribuer à faire vivre cette aventure familiale commencée il y a plus de 40 ans. Merci à Perrine, merci à vous, auditeurs et auditrices, de nous avoir suivis et à très bientôt pour une prochaine page d'actualité.

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0: Bonsoir à tous. Des températures étouffantes sur une partie de la France avec un thermomètre qui dépasse parfois les 35 degrés. 17 départements sont toujours en vigilance orange canicule. C'est la façade ouest qui est concernée ainsi que Paris. Des fortes chaleurs qui font augmenter les noyades. Le corps d'un homme a été repêché dans l'Eure ce matin. Le quinquagénaire était dans une zone de baignade interdite à cause de l'intensité du courant. Voies navigables de France alerte sur la dangerosité de certaines baignades, comme l'explique Françoise Lefayère, directrice communication des VNF.
1: Dans les rivières, il y a plusieurs risques. Il y a d'abord que les berges ne sont pas aménagées. Vous n'êtes pas comme à la piscine avec la petite échelle. Donc, s'il y a du courant, ça peut être très difficile de remonter. Deuxième point, les ponts. Parfois, certains ponts ne semblent pas très hauts. Alors oui, ils ne sont pas hauts, mais là, il y a aussi en dessous de l'eau des roches, des blocs de béton, des pieux métalliques qui sont très dangereux alors qu'on ne le voit pas à l'œil nu.
0: Selon Santé publique France, l'été dernier, 409 personnes sont mortes par noyade, que ce soit en mer, piscine, rivière ou lac, soit une hausse de 16% par rapport à l'année précédente. Dans ce contexte, le Premier ministre Sébastien Lecornu présidait cet après-midi une réunion sur les fortes chaleurs avec 11 de ses ministres. Parmi les sujets abordés, l'accueil du public lors des canicules, mais aussi l'état des nappes phréatiques ou encore les risques de feux de forêt. L'Assemblée nationale vote à l'unanimité l'abrogation du Code noir, le texte qui organisait l'esclavage d'êtres humains à partir du XVIIe siècle. Si ce Code noir n'est plus appliqué depuis l'abolition de l'esclavage en 1848, il n'a jamais été supprimé. Et puis en tennis, la surprise à Roland-Garros, le numéro 1 mondial Yannick Sinner éliminé dès le deuxième tour. Défaite en 5-7 contre l'Argentin Juan Manuel Cerundolo, l'Italien était diminué physiquement. L'autre sensation, c'est la qualification du Français de 17 ans, Moïse Kwame. Voilà pour l'info, excellente soirée.

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3: Allez, c'est parti pour le sens caché des chansons sur RCB.
4: Ah, d'accord.
3: Ah, Mylène Farmer, on y revient encore. On avait déjà parlé du sens caché de son morceau C'est une belle journée ou encore Pourvu qu'elle soit douce. Eh bien, aujourd'hui, une autre chanson de Mylène, Optimistique moi. Et là, le texte est beaucoup plus subtil. Il évoque, à demi-mot, une relation paternelle incestueuse. Et si dans le texte, elle ne prononce pas le mot inceste, il est pourtant bien écrit dans les paroles, sous forme de jeu de mots. Écoutez. Aussitôt tes câlins cessent toute échymose. Oui, oui, Mylène a de la plume. Mais Mylène Farmer n'a pas écrit des chansons à double sens que pour elle. Elle avait écrit également une chanson pour Alizé. Bien sûr, tout le monde la connaît. Il s'agit de Moi Lolita.
5: C'est pas ma faute.
3: On se doutait bien qu'il s'agissait d'une chanson un petit peu sensuelle, mais si on creuse un peu le texte, il faut savoir que le titre est inspiré

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1: Sur votre plateau télé ce soir, immersion au cœur de la brigade des stupes, on va parler de votre pouvoir d'achat et puis des concours insolites. Sur TF1 déjà, Balle perdue 2, la suite du premier volet avec Alban Lenoir ou encore Stéphie Selma. Après la mort de Charas, Lino et Julia ont pris la relève et forment la nouvelle équipe de la brigade des stupes, bien déterminée à retrouver les assassins de son frère et de son mentor. Lino continue sa traque et ne compte pas baisser les bras.
2: C'est ce que t'as perdu ces jours-là. Tu oublies qu'ils sont recherchés en Espagne aussi.
3: Ils feront bientôt une erreur et je serai là. Dis-moi où est-ce qu'il est.
4: Personne ne sait où il est.
5: Mais tu veux quoi?
6: Mais je veux qu'il paye.
4: Ça faisait pas partie du deal.
3: Quel deal?
4: Tu crois qu'avec Areski on bossait tout seul?
1: À quel prix sur M6, le magazine présenté par Julien Courbet qui pourrait bien vous être utile dans cette période où les prix grimpent. Pendant ce rendez-vous, toute l'équipe va s'intéresser aux petits prix que vous pouvez trouver, mais surtout vous alerter sur les possibles arnaques. Et puis tous foot de concours insolites, c'est sur Gulli, un Tour de France, mais pas seulement, des concours les plus loufoques avec Ariane Brodier, Sohan et Jérôme Anthony. Le championnat de France d'air guitare par exemple, mais aussi le championnat du monde de lancer d'espadrille. La soirée s'annonce pleine de surprises.
7: Trois concours aussi fous qu'insolites.
8: 3, 2, 1, top !
7: Si certains rêvent de la médaille olympique...
9: Mon objectif déjà, c'est de devenir champion de France.
7: Ces champions-là sont hors catégorie.
1: Balle perdue 2 sur TF1, à quel prix sur M6 et puis tous foot de concours insolites sur Gulli. Très belle soirée télé à tous.

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Bonsoir à tous. 15 personnalités politiques allant du PS à LR signent une tribune dans Ouest France contre la GPA. Un texte écrit à l'initiative d'Aurore Berger, la ministre déléguée chargée de l'égalité entre les femmes et les hommes. La gestation pour autrui éthique n'existe pas, selon cette tribune. On peut y lire que le corps des femmes ne peut pas être mis à la disposition d'autrui. Le débat a été relancé par Gabriel Attal, qui s'y disait favorable dans les colonnes du Parisien. Division au sein du parti Renaissance, parmi les signataires Xavier Bertrand, Rachida Dati, David Lisnard ou encore Manuel Valls. Un nourrisson de 4 jours est activement recherché dans le Maine-et-Loire. Le procureur d'Angers a ouvert une enquête pour disparition inquiétante. Né dimanche dernier, l'enfant a disparu la nuit dernière, alors que sa mère a tenté de se suicider en sautant d'un pont à Château-Gontier en Mayenne. Une information, le Parisien, Nagui, a pris la décision de retirer les chansons de Patrick Bruel de son catalogue de N'oubliez pas les paroles. Pour rappel, le chanteur est accusé de viol et d'agression sexuelle par une dizaine de plaignantes. Le collectif Nous Toutes a également annoncé une manifestation le 16 juin prochain devant le Cirque d'Hiver à Paris. Premier concert de la tournée de Patrick Bruel. L'eurodéputée insoumise Rima Hassan porte plainte ce jeudi pour atteinte à la vie privée et abus d'autorité. La surveillance des forces de l'ordre est qualifiée de particulièrement intrusive par son avocat. En mars, une procédure en flagrant délit avait visé l'eurodéputée pour apologie publique d'un acte de terrorisme. L'élu et militante de la cause palestinienne doit être jugée le 7 juillet prochain en correctionnel. Nous tenons le Hamas à la gorge. Ce sont les mots de Benjamin Netanyahou lors d'une conférence en Cisjordanie. Le premier ministre israélien a demandé à son armée de prendre le contrôle de 70% de la bande de Gaza. Et puis du tennis, il n'y aura qu'une seule femme française au troisième tour de Roland-Garros. Elsa Jacquemot n'a rien pu faire face à la numéro 1 mondiale Sabalenka. Diane Paris aura donc sa carte à jouer samedi. Bonne soirée à tous.

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0: 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Il est 22h.
1: Bonsoir à tous, il va encore faire chaud en cette fin de semaine. 14 départements toujours en alerte orange canicule demain, allant du Morbihan à la Gironde en passant par Paris. Du côté du Finistère, des Côtes d'Armor et de la Manche, la vigilance redescend en jaune. Les températures ont atteint un record à Angoulême avec 37,8 degrés pour un mois de mai. Et le Premier ministre qui a réuni d'ailleurs cet après-midi 11 de ses ministres pour évoquer ces fortes chaleurs. Parmi les sujets abordés, l'accueil du public lors des canicules, mais aussi l'état des nappes phréatiques ou encore les risques de feux de forêt. Un premier s'est d'ailleurs déclaré aujourd'hui dans la région des Pyrénées-Orientales. Un nourrisson de 4 jours est activement recherché dans le Maine-et-Loire. Le procureur d'Angers a ouvert une enquête pour disparition inquiétante. L'enfant a disparu la nuit dernière alors que sa mère a tenté de se suicider en sautant d'un pont à Château-Gontier en Mayenne. Vous connaissez sûrement Sophie la Girafe, une usine basée en Haute-Savoie qui a été perquisitionnée dans une enquête de tromperie. Le groupe est accusé de produire le célèbre jouet chinois en affirmant la pratique du Made in France, pourtant frauduleuse. L'information a été confirmée par le parquet d'Annecy. Au Moyen-Orient, escalade des tensions. Ce jeudi, l'Iran dit avoir visé une base américaine en représailles à des frappes des États-Unis. 4 drones d'attaque iraniens ont été abattus. Ces nouveaux affrontements entre les deux pays sont les plus importants depuis le début du cessez-le-feu le mois dernier. En sport, place demain au barrage retour entre Nice et Saint-Étienne. Le match aller s'était terminé sur un match nul. Les deux clubs se battent pour obtenir une place en Ligue 1 la saison prochaine. Une rencontre qui pourrait se terminer en prolongation si les deux équipes ne parviennent pas à se départager en 90 minutes. Et puis du tennis, Elsa Jacquemot n'a rien pu faire contre la numéro 1 mondiale. La Française est éliminée malgré un premier set accroché. Diane Paris sera donc la seule représentante de la France chez les femmes au troisième tour. Elle affrontera l'américaine Amanda Anisimova samedi. Voilà pour l'info. Très bonne soirée à tous.

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1: Il est 23h.
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3: Bonsoir à tous. Le député Charles Alloncle et son assistante parlementaire sont hors de cause. Le déontologue de l'Assemblée nationale a conclu que leur relation ne contrevenait pas au cadre juridique prévu par la loi de 2017 sur la confiance dans la vie politique, une référence à l'affaire Fillon, depuis laquelle les parlementaires ont l'interdiction d'embaucher des membres de leur famille comme collaborateurs. Pour rappel, la présidente de l'Assemblée, Yaël Braun-Pivet, avait saisi le déontologue après la parution de photos dans Paris Match présentant la collaboratrice comme la compagne du député de l'Hérault, Charles Alloncle. Un élève de 15 ans décède dans le cadre d'un exercice au lycée dans la Drôme. Cet élève inscrit en lycée agricole s'est blessé avec une tronçonneuse qu'il manipulait dans le cadre de sa formation. Touché au niveau de la carotide, il n'a pas pu être réanimé. Une cellule d'urgence psychologique a été activée par la préfecture pour proposer un accompagnement aux personnes ayant assisté à la scène. Affaire Patrick Bruel, Nagui a pris la décision de retirer ses chansons de son catalogue de N'oubliez pas les paroles, selon Le Parisien. Pour rappel, le chanteur est accusé de viol et d'agression sexuelle par une dizaine de plaignantes. Le collectif Nous Toutes a également annoncé une manifestation le 16 juin prochain devant le Cirque d'hiver à Paris. Premier concert de la tournée de Patrick Bruel. De nouvelles frappes entendues en Iran cette nuit autour de la zone de Bandar Abbas et du détroit d'Ormuz, selon l'agence Tasnim. L'Iran aurait tiré contre des navires ennemis et un peu plus tôt dans la journée, la République islamique affirmait avoir visé une base américaine en représailles à des frappes de Washington. Ces nouveaux affrontements entre les deux pays sont les plus importants depuis le début du cessez-le-feu le mois dernier. En cyclisme, Paul Magnier a remporté le sprint de la 18e étape du Tour d'Italie. Troisième victoire d'étape pour le Français sur ce Giro. Au classement général, pas de changement. Le Danois Jonas Vingegaard est toujours leader. Et en tennis, on suivra demain à Roland-Garros le gros match de Quentin Alice qui affrontera l'Allemand Alexander Zverev, troisième mondial. Bonne soirée à tous.

à tous. Jean Messia a restitué l'argent qu'il avait encaissé. Le politiste d'extrême droite avait été mis en cause pénalement pour avoir encaissé 42 000 euros d'une cagnotte destinée aux veuves des agents pénitentiaires tués lors de l'évasion de Mohamed Amra en mai 2024. Ces dernières avaient déposé plainte. Jean Messia, lui, mettait en cause la plateforme de financement participatif qui aurait commis une grave erreur due à des défaillances internes, selon lui. Un nourrisson de 4 jours est activement recherché dans le Maine-et-Loire. Le procureur d'Angers a ouvert une enquête pour disparition inquiétante. Né dimanche dernier, l'enfant a disparu la nuit dernière, alors que sa mère a tenté de se suicider en sautant d'un pont à Château-Gontier en Mayenne. Le gouvernement gèle près de 4 milliards d'euros de crédit et annule 850 millions d'euros du budget de l'État. Pour compenser les coûts liés à la guerre au Moyen-Orient, les gels de crédit concernent tous les ministères, à l'exception des Outre-mer. Il fait encore chaud en France. Ce vendredi, 14 départements sont placés en vigilance orange pour canicule. Des territoires allant du Morbihan à la Gironde en passant par Paris. Et hier, des records de température ont été observés avec notamment 37,8 degrés à Angoulême, en Charente. L'eurodéputée insoumise Rima Hassan porte plainte ce jeudi pour atteinte à la vie privée et abus d'autorité. La surveillance des forces de l'ordre est qualifiée de particulièrement intrusive par son avocat. En mars, une procédure en flagrant délit avait visé l'eurodéputée pour apologie publique d'un acte de terrorisme. L'élue et militante de la cause palestinienne doit être jugée le 7 juillet prochain en correctionnel. En sport, deux nouveaux Français éliminés à Roland-Garros. Arthur Rinderknecht qui s'est incliné 3-7 à 0 contre l'Italien Berrettini et Luca Vanache qui s'est bien battu un match en 5-7 qui s'est soldé par la victoire de l'Américain Nakashima. Et puis on connaît le carré final pour les playoffs de Betclic Elite en basket. Ce sera Nanterre-Monaco et Strasbourg-Cholet. Voilà pour l'essentiel de votre actualité.